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0: 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Bonjour et bienvenue sur France Musique. Tout de suite, retrouvons Gabriel Oliver Aguillon dans Musique Matin.
1: Bonjour à toutes, bonjour à tous. Bienvenue sur France Musique. Très bon réveil. Nous sommes le jeudi 27 août. Une nouvelle journée orageuse. C'est la météo d'aujourd'hui. Orages essentiellement sur le Massif central et qui vont se renforcer l'après-midi sur l'Auvergne, sur la Rhône-Alpes et la Bourgogne qui gagnent le nord en soirée. Quelques températures cet après-midi. 24 degrés à Rennes, 26 à Paris, 28 à Bordeaux, 30 à Strasbourg et Toulouse et des pointes de chaleur encore dans le sud. 35 à Perpignan, 38 à Calvi. Il est 7h30. Le journal vous est présenté par Thomas Cluzel. Bonjour Thomas.
2: Bonjour Gabriel, bonjour à toutes et à tous. Des villages entiers rayés de la carte en quelques secondes à peine dans une vallée située à la frontière entre le Népal et le Tibet. L'effondrement d'un glacier a généré un torrent dévastateur, une crue massive éclair d'une rare violence accompagnée d'un glissement de terrain. Le dernier bilan fait état d'au moins 165 morts, mais il semble destiné à devoir s'alourdir avec plus d'un millier de personnes disparues, parmi lesquelles de très nombreuses touristes. Un mort et 10 blessés, dont 7 en urgence absolue. C'est le dernier bilan de l'attaque à la voiture Bélier hier soir à Caen. Un homme a délibérément foncé au volant de son véhicule sur un groupe de personnes près d'un bar avant de prendre la fuite, puis d'être interpellé. Le suspect, âgé de 26 ans, connu de la police pour des délits routiers, est né en Russie. Nous ne sommes pas, a priori, dans le cadre d'une motivation terroriste, a précisé le procureur adjoint. Enfin, les prétendants à l'Élysée passeront leur grand oral devant les patrons cet après-midi, Gabriel Attal, Édouard Philippe, Bruno Retailleau, Marine Le Pen, Raphaël Glucksmann, Marine Tondelier et Jean-Luc Mélenchon sont attendus à la rencontre des entrepreneurs. L'université d'été du MEDEF, hier déjà, le patronat avait donné le ton en appelant les responsables politiques à replacer l'économie et les entreprises au cœur du débat. Voilà, je vous retrouve à 8h pour le journal et tout de suite, c'est donc Musique Matin avec vous, Gabriel Oliver Aguillon.
1: Merci beaucoup Thomas Cluzel. À tout à l'heure, 8h.
2: À tout à l'heure.
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1: 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Bonjour à toutes, bonjour à tous. Soyez les bienvenus avant la dernière matinale de l'été, donc l'avant-dernière en votre compagnie. J'espère que ce mois d'août se termine bien, que vous soyez en vacances ou non. France Musique toujours à vos côtés dès le réveil. Et c'est une excellente idée pour ouvrir les yeux et les oreilles sur le monde. Au sommaire ce matin à 7h40, notre Tour de France des festivals. Dans quelques minutes, nous serons en ligne avec le directeur du festival Hors Sol qui se trouve dans le Cotentin, dans le département de la Manche. À 7h50, le jeu de l'été. Nous avons toujours des cadeaux à vous offrir. 8h, le retour des informations par Thomas Cluzel. Et 8h10, c'est jour de reportage, celui de Flore Caron avec un focus sur les boeufs, ces sessions d'improvisation à l'occasion de la 20e édition du festival Estival de Jam au Baiser Salé à Paris. 8h25, Maxi Classique, Max Dosolm nous parlera de Laurie Anderson au Superman et la magie opéra. Et puis de 8h30 à 9h, une énergie folle, le batteur Arnaud Dolmen entre groove, guoca, musique caribéenne, jazz. Il sera en concert ce soir dans le Morbihan, demain à Nantes et dimanche à Jazz à la Villette à Paris. Mais non, dans le Morbihan, c'est demain. Et tout cela, on décale, mais nous en reparlerons évidemment avec lui dans notre dernière demi-heure. Très très bonne matinée à l'écoute de France Musique.

0: L'un des bijoux de ce monde, le rappel des oiseaux, extrait des pièces de clavecin du livre 2, cette suite en mi mineur de Jean-Philippe Rameau, par Grigori Sokolov au piano.
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0: Notre grille d'été qui se poursuit jusqu'à dimanche soir et parmi les émissions, la mythique et fameuse émission Retour de plage, tout le mois d'août par Laurent Valero, 2 heures de programmation entre jazz, funk, pop, bossa nova, musique de film et chansons, tout ce qui rime avec plaisir, peut-on lire, Retour de plage aussi à la rentrée, le duo Laurent Valero et Thierry Jousse de retour. Tous les deux, donc, samedi 5 septembre à midi. Mais encore l'été, un vrai retour de plage alors qu'il fait encore chaud. Aujourd'hui, rendez-vous tout à l'heure entre 18h et 20h. Et voici ce que j'aimerais écouter si je rentrais de la plage. On s'y croit.

0: Un peu de foro brésilien et cette reprise par Birds on a Wire, ce titre Pisa na Fulo. 7h40, soyez les bienvenus et bon réveil avec France Musique. C'est maintenant notre tour de France des festivals.
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0: Nous sommes dans la Manche ce matin pour le festival Hors-Sol. Bonjour Odé Mertzweiler.
2: Bonjour à vous.
0: Bienvenue dans Musique Matin, Odé Mertzweiler. Vous faites partie du collectif Hors-Sol avec un festival du même nom qui revient pour 3 jours de festivités. Il commence aujourd'hui, des concerts également demain et samedi. Tout cela entre Bretteville et Fermanville, à quelques kilomètres à l'est de Cherbourg. Vous êtes donc, Odé Mertzweiler, directeur artistique de ce festival qui mélange vraiment tous les genres musicaux. Vous nous présentez le cadre déjà où vous êtes entre forêt et mer.
2: C'est ça, tout à fait. Alors, je précise que je suis donc co-directeur du festival Hors Sol avec aussi Tanine Kian et Alice Isabelle, donc à Fermanville. Et je me trouve actuellement dans la mairie, qui est un peu notre lieu d'accueil, cantine, lieu de répétition, la mairie de Fermanville, où on accueille tous les musiciens bénévoles et tout le festival.
0: Où auront lieu les concerts cet été ?
2: Alors, les concerts auront lieu donc à Bretteville pour ce soir. Là, ça y est, on y est enfin. C'est le jour de lancement du festival. Et donc, aura lieu sur la route touristique de Bretteville, parking de la plage, donc face à la mer. Et pour le samedi, sur la place Marie-Ravenel. Donc là, on est en pleine forêt. Donc effectivement, entre la forêt et la mer, en pleine nature.
0: Alors, comment est né votre festival ? Vous parliez des co-directeurs artistiques avec vous. C'est une histoire d'amitié entre musiciens d'abord ?
2: Mais c'est ça, tout à fait. En fait, on s'est rencontrés au Conservatoire d'Amsterdam. On s'est tous rencontrés là-bas. Et donc, c'est une histoire d'amitié avec Tanine et Alice et puis tous les autres musiciens. Là-bas, c'est vrai qu'il y a énormément de dialogue et puis facilité de se rencontrer dans le conservatoire entre musique classique, jazz. C'est un petit peu différent de France. Et donc, voilà, c'est là qu'on s'est tous rencontrés.
0: Plein de styles musicaux, vous les avez évoqués, du classique, de l'électronique, du jazz, de la musique trad. On commence tout à l'heure à 19h avec un duo, le duo Balachon, flûte et violon. Il y a plusieurs concerts par jour, donc à partir d'aujourd'hui. Comment vous avez pensé la programmation ? On sent que c'est le plaisir avant tout.
2: C'est ça, tout à fait. Alors, on ouvre le festival avec le duo Baluchon, qui est un duo itinérant, qui utilise notamment le nickel harpa, qui est un instrument assez rare. On n'aura pas eu, de nickel harpa encore à Fermanville. Et ils amènent la musique dans les milieux ruraux. Ils voyagent à vélo, ils sont arrivés à vélo. Donc c'est l'ouverture du festival et un petit peu aussi miroir du festival, puisqu'on amène la musique aussi dans un milieu plus rural. Ça suivra donc avec Balex Chant Saoul, puis Usoku, qui est un groupe fusion, jazz, hip-hop, afro, qui lui sortira son album en novembre. Et donc effectivement, cette diversité, elle reflète un petit peu aussi notre enseignement au Conservatoire d'Amsterdam. Et puis maintenant, voilà, c'est la volonté du festival aussi de ne pas avoir que du classique et du jazz, mais aussi plein d'autres styles. Donc c'est vraiment...
0: Et duo, donc Baluchon, et j'ai dit Balachon tout à l'heure, pardon pour eux. Vous sentez que les locaux, les vacanciers sont heureux de ce rendez-vous musical, cette ouverture d'esprit, hein, vraiment, par la musique, par l'originalité de cette programmation et ce côté amical aussi ?
2: Ah oui, complètement. C'est vrai qu'on a toujours un très bon contact avec les locaux. C'est maintenant la 4e édition, et puis cette année aussi avec des vacanciers, puisqu'on est sur le dernier week-end du mois d'août. Donc le vendredi, on a aussi un moment d'atelier où les gens vont pouvoir venir essayer disons les machines, les synthétiseurs, mais aussi découvrir une entrée dans le répertoire classique avec le quintet de Mozart et de Boccherini. Et donc les gens sont hyper réceptifs.
0: Les ateliers, effectivement, parlons-en. Demain, vendredi 28 août, 16h, atelier découverte musique classique. Donc ça, c'est à la mairie de Fermanville. Et à 18h, atelier découverte musique électronique, également à la mairie de Fermanville. Vous-même, Odé Mertzweiler, vous êtes guitariste. Vous avez parlé de Mozart et Boccherini. Il y aura justement ce concert samedi à 18h. Musique de chambre, justement, Mozart et Boccherini. Quelles œuvres allez-vous jouer ou quels arrangements également pour plusieurs instruments, donc ?
2: C'est ça. Alors, il y aura deux œuvres classiques. Le double quintet, c'est donc notre volet classique du festival, avec quintet de Mozart à la clarinette Alice Isabelle, qui est aussi donc co-créatrice, et directrice du festival, et quintet de Boccherini avec guitare. Donc, on aura aussi, pour finir ce concert, un peu de musique folklore. Mmh. Et on est rejoint à la contrebasse par Martin Bertrand, qui est contrebassiste de l'Orchestre de Bordeaux, et qui nous rejoint pour l'événement, de ce concert, ce volet classique.
0: Ce samedi. Donc, pour les ateliers, il est encore temps de réserver. Il reste des places.
2: C'est ça. Alors, il reste des places. Venez, de toute façon, c'est ouvert à tous. Et on a hâte de ces ateliers aussi.
0: Toutes les infos sur votre site collectif hors-sol.com. Pour terminer, ce samedi à 22h, je vois que le festival hors-sol se clôture par une jam ouverte à tous les musiciens présents. Tout le monde peut vraiment venir avec son instrument.
2: C'est ça. Alors, totalement, la jam qui clôture le festival, c'est un petit peu aussi un moment clé du festival, puisque c'est une jam générale avec tout le monde. C'est en fait tous les artistes, tous les gens qui viennent au festival. On a eu des belles surprises l'année dernière, et c'est surtout un petit peu iconique pour Hors-Sol, puisqu'on a commencé par ça aussi avec des jams sur les lieux de résidence du festival. Et là, on partage vraiment un moment de musique où chacun va goûter à plein de styles, et encore une fois, dans la diversité, puisque chacun vient avec son background et son histoire, et donc jamais du même style, donc ça crée des rencontres assez incroyables.
0: Merci beaucoup Odé Mertzweiler d'avoir été avec nous ce matin, ça donne bien envie. Le collectif Hors-Sol est donc ce festival du même nom qui commence aujourd'hui, des concerts jusqu'au 29 août, samedi. Tout cela donc entre Bretteville et Fermanville, au nord du Cotentin. Bonne journée, bon festival à vous.
2: Merci beaucoup, merci.

0: L'ensemble Europa Galante sur France Musique dans le Minuetto con Moto, le deuxième mouvement du sextuor à cordes en fa mineur, opus 23, numéro 4, de Luigi Boccherini. C'est l'heure de jouer. Très belle matinée avec France Musique.
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0: Comme chaque jour, des cadeaux à vous offrir. Nous avons un carton plein dans le bureau de la matinale et à gagner aujourd'hui des exemplaires du disque de Justin Taylor avec l'Orchestre National de Lille dirigé par Chloé Dufresne. Clavecin 20, eh bien oui, le clavecin souvent cantonné à la période baroque. Il refleurit dès 1900, inspire des compositions originales, panorama donc dans ce disque du clavecin au XXe siècle. Des Faya, Poulenc ou encore Jean Français pour le gagner. Je vais vous poser une question dans quelques secondes. Vous nous répondez sur notre adresse musiquematin@radiofrance.com. N'oubliez pas vos coordonnées complètes. Le clavecin est-il, comme le piano, un instrument à cordes frappées ou est-il un instrument à cordes pincées? À quelle famille d'instruments des claviers le clavecin appartient-il? Cordes frappées ou cordes pincées? Je vous laisse nous répondre et en attendant, voici un extrait de ce disque que vous gagnerez peut-être.

Un aperçu du clavecin au XXe siècle, précisément une œuvre de 1959 écrite par Jean Français, son concerto pour clavecin à l'instant. Le deuxième mouvement, Justin Taylor lui-même au clavecin avec le quatuor Zaïd et quelques notes à la flûte de Philippe Bernold. C'était un extrait du cadeau que nous vous offrons aujourd'hui. Je vois déjà vos réponses arriver. Je donnerai la bonne réponse, le prénom des gagnants en fin d'émission. Ce sera, comme d'habitude, juste avant 9h.

0: le contrebassiste Edgar Meyer avec l'orchestre de chambre de Saint-Paul dans le final du concerto numéro 2 en si mineur pour contrebasse de Giovanni Bottesini. Un personnage intéressant, brillant, mort en 1889, chef d'orchestre mais également contrebassiste, qui a écrit beaucoup pour son instrument, des concertos, également des sonates, des fantaisies, élégies et autres gavottes. Et figurez-vous que c'est aussi lui qui a dirigé le Aïda de Verdi au Caire en 1871. C'était la première lors de l'inauguration du canal de Suez. Bottesini qui était très très proche de Giuseppe Verdi. Musique Matin, nous sommes ensemble jusqu'à 9h après cette petite anecdote. A tout de suite.
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0: Merci d'écouter France Musique en ce jeudi 27 août. Il est 8h, donc l'heure des informations. Informations qui vous sont présentées par Thomas Cluzel. Bonjour Thomas.
4: Bonjour Gabriel, bonjour à toutes et à tous. Les images sont terrifiantes, elles montrent une vague de boue absolument gigantesque, comparable à un tsunami charriant de la roche et des débris déferlés entre des parois escarpées engloutissant tout sur son passage, alors même que des personnes tentent de s'échapper en courant à la frontière entre le Népal et le Tibet au cœur de l'Himalaya. Cette crue dévastatrice a fait hier au moins 165 morts et ce n'est que ce matin en réalité que l'ampleur du désastre a commencé à apparaître dans toute son horreur avec des scènes de dévastation d'une ampleur exceptionnelle. Pendant ce temps, les secours s'activent toujours pour tenter de retrouver des survivants. On parle de plus d'un millier de disparus. Delphine Sureau, bonjour, vous êtes à Pékin. Est-ce qu'on en sait un peu plus ce matin sur les causes de cette catastrophe ?
5: Oui, glaciologues et géologues, notamment ceux de l'Institut d'études géologiques des États-Unis, s'accordent sur l'effondrement d'une partie d'un glacier népalais à 5200 mètres d'altitude. Un mélange de glace et de débris a alors dévalé plus de 1000 mètres jusqu'à atteindre une rivière en contrebas qui coule du Tibet vers le Népal. L'impact a généré des secousses comparables à un séisme. La glace a été pulvérisée et un torrent d'eau, de glace et de roches sombres a tout détruit sur son passage. Les images de surveillance diffusée par la télévision chinoise, montre le poste frontière de Jirong, côté tibétain, où une foule court pour éviter l'eau. Arrivant à pleine vitesse, le parking et les bâtiments finissent par être submergés. Côté Népal, des villages entiers ont été rayés de la carte, indique la Croix-Rouge. L'armée a mobilisé 12 hélicoptères et un hôpital d'urgence a été monté sur zone. La Chine annonce ce matin près de 600 disparus. Le Népal, plus de 800, dont plusieurs centaines de touristes étrangers, des Indiens en pèlerinage et une dizaine d'autres nationalités. Pour l'instant, le Quai d'Orsay n'est pas en mesure d'identifier si des Français se trouvent sur la zone.
4: Et d'ores et déjà, on le sait, le bilan de la catastrophe va nécessairement s'alourdir à mesure que les secours vont avancer, même si la zone Delphine reste encore difficile d'accès pour les secouristes.
5: Oui, 1300 secouristes chinois sont déployés avec des chiens, des pelles et des drones. Mais la route pour accéder au poste frontière de Jirong, où a eu lieu la coulée de boue, a été engloutie. Et un autre risque se profile selon ce militaire chinois.
6: En ce moment, il pleut et une retenue d'eau dangereuse a été repérée en amont de la coulée de boue, à environ 2,5 km du poste frontière de Jirong. La coulée de boue fait 1,50 m de haut, ce qui complique considérablement les opérations de sauvetage.
5: La priorité des secours est donc d'évacuer la zone et d'éviter de nouveaux glissements de terrain.
4: Merci Delphine Sureau, correspondante à Pékin. Après que Donald Trump a menacé d'asphyxier la République islamique, le président iranien a prévenu que les États-Unis n'obtiendraient rien avec leurs pressions économiques et notamment pas la réouverture du fameux détroit d'Hormuz. Beaucoup n'ont jamais vu la Palestine autrement qu'à travers ses yeux et son pinceau, plus exactement ses peintures, ses couleurs, ses symboles. Décédé lundi dernier, Slimane Mansour, 79 ans, rejoint hier sa dernière demeure à l'occasion d'une cérémonie funéraire dans la périphérie de Jérusalem. Jérusalem en Cisjordanie occupée. C'est une forme de capitulation aussi spectaculaire qu'inhabituelle de la part de Mark Zuckerberg. Hier, le PDG de Meta, qui possède notamment Facebook et Instagram, a trouvé un accord avec plusieurs États américains qui l'avaient attaqué en justice pour avoir favorisé l'addiction des mineurs aux réseaux sociaux. La multinationale a accepté de payer 17 milliards de dollars de pénalités et s'engage par ailleurs à protéger davantage ses jeunes utilisateurs. Deux morts et 9 blessés, c'est le dernier bilan de l'attaque à la voiture Bélier hier soir à Caen, où un homme a délibérément foncé sur un groupe de personnes près d'un bar avant de prendre la fuite, puis d'être interpellé. Le suspect, âgé de 26 ans, est né en Russie. Nous ne sommes pas a priori dans le cadre d'une motivation terroriste, a précisé le procureur adjoint. Enfin, le cours central de Roland-Garros à Paris accueillera cet après-midi une rencontre inédite, un match à 7, 2h30 durant l'arène du tennis sera investi par les principaux candidats à la prochaine présidentielle, questionnés sur leurs projets économiques par des chefs d'entreprise, le tout en clôture de la rencontre des entrepreneurs, l'événement de rentrée du MEDEF. Parmi les thèmes retenus, on citera les dépenses publiques, la réindustrialisation, le coût du travail et la fiscalité. Enfin, les échanges de fonds de cours seront arbitrés en direct sur la chaîne LCI. On termine avec un mot du temps marqué par une dégradation qui affectera l'ensemble du pays avec des averses qui pourront se transformer au fil de la journée en violents orages du sud-ouest jusqu'au nord-est. Partout ailleurs, le ciel restera couvert. Quant aux températures, elles seront comprises entre 17 et 23 degrés le matin, 21 à 36 dans l'après-midi. 8h à bientôt, 5 minutes tout de suite. Musique Matin, la suite, c'est avec vous Gabriel Oliveira-Guyon.
0: Merci beaucoup Thomas Cluzel, très bonne journée.
4: Également.
0: La suite de nos programmes avec à 8h10, dans 5 minutes, le reportage de Flore Caron et un focus sur ses bœufs, ses séances d'improvisation à l'occasion de la 20e édition du festival Estival Jam au Baiser Salé à Paris. 8h25, Maxi Classique par Max Dosolm qui nous parlera de Laurie Anderson au Superman et la magie opéra. Et puis de 8h30 à 9h en direct avec nous, le batteur et compositeur Arnaud Dolmen entre free, funk, zouk, guoka, jazz acoustique électrique. Un batteur exceptionnel qui sera ce dimanche à Jazz à la Villette à Paris, mais déjà demain à Jazz in Plescope dans le Morbihan et au Rendez-vous de l'Erdre à Nantes. Demain, je vous souhaite un très bon réveil. Voici la musique de Samuel Barber pour commencer cette nouvelle heure de matinale.

0: La musique de Samuel Barber, qui n'a pas composé que son adagio pour cordes. À l'instant, The Cooling, de son cycle Réincarnation, opus 16, qu'il compose en 1940. Les voix de l'ensemble Les Métaboles, dirigées par Léo Varinsky. Des chœurs, il en sera question, et vous êtes nombreuses, nombreux à chanter toute l'année en chorale, et donc bientôt le retour des répétitions en cette rentrée. Sachez aussi que lors des Journées du Patrimoine, cette année aura lieu la 3e édition du Festival d'Ensemble Vocaux Amateurs à travers champs et forêts, qui se déroulera lors de ces Journées du Patrimoine les 18, 19 et 20 septembre avec des chœurs issus de la région Auvergne-Rhône-Alpes. Concerts donnés dans 3 villages, Saï-sous-Couzan, Servières et Marolles, chacun précédé d'une visite guidée du lieu. Rendez-vous donc les 18, 19 et 20 septembre. Il est 8h10, c'est maintenant le reportage.
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0: Direction le Baiser Salé, ce club de jazz mythique de la rue des Lombards à Paris qui a accueilli les premiers pas de nombreux artistes comme la chanteuse Angélique Kidjo ou le bassiste et chanteur Richard Bona. En ce moment, le festival Estival Jam y fête sa 20e édition et presque pendant tous les jours, pendant ce mois d'août, les musiciens, musiciennes sont invités à s'y retrouver pour buffer, c'est-à-dire improviser ensemble, encadrés par des musiciens professionnels aguerris et notamment des jeunes, puisque dans les clubs de jazz, les jams sont pour les musiciens en début de carrière l'occasion, Flore Caron, de faire leurs armes.
3: Le public se glisse dans la salle exiguë du premier étage. L'animateur de la jam s'appelle François Constantin, le percussionniste entre autres de Véronique Sanson. Au Baiser Salé, il encadre les jams depuis près de 40 ans.
4: Avons-nous quelques pianistes dans la salle ?
5: La jam que j'anime, elle est libre. Il n'y a pas de feuille, on n'écrit pas son nom. On me dit je joue de ci, je joue de ça, je chante, voilà. Et j'appelle au fur et à mesure. J'essaye de faire vraiment en sorte que le maximum de musiciennes et de musiciens jouent. Quoi. Bon, j'en ai beaucoup, je connais parce qu'ils viennent quand même assez régulièrement.
3: Maxence Leroy, 20 ans, réside à Amiens, mais il vient très régulièrement. Fraîchement diplômé du conservatoire, le jeune pianiste n'envisage pas d'entrer dans une école supérieure. Il préfère écumer les jams parisiennes.
6: Qu'on apprend de manière institutionnalisée et toutes les notions théoriques, elles sont mises en application ici. Et en fait, la réalité du jazz, c'est une musique qui est faite pour être partagée comme ça sur le moment. J'en ai tiré au moins autant que de mon cursus au conservatoire.
7: Et tes profs, ils t'encouragent ?
6: Ouais, bien sûr. Donc nous, à Amiens, on a la chance d'être pas très loin de Paris. Donc évidemment, on a été tous à peu près encouragés à aller fréquenter les jam sessions, à aller écouter des concerts à Paris. Au début, on se sent un peu démuni quand c'est la première fois qu'on va dans une jam session. Moi, je sais que je voulais pas jouer la première fois que je suis venu. Surtout à Paris, pour les gens qui viennent de province, on se montre quoi. Donc on a envie de montrer la meilleure facette de nous-mêmes, de notre jeu.
3: Et on vient aussi rencontrer d'autres musiciens, nous dit-il. Pendant l'année, il sort plusieurs fois par semaine dans les clubs parisiens et tous les lundis, il assiste à la jam de François Constantin au Baiser Salé.
6: C'est l'une des, si ce n'est la jam session la plus mythique de Paris. Moi, je sais qu'ici, c'est un style qui me parle parce que c'est vraiment le carrefour de plein de genres, les musiques du monde, musique latine, afro-caribéenne.
3: Une session qui existe depuis le début des années 90, à une époque où il n'y en avait plus, nous dit Maria Rodriguez, directrice artistique et pilier du Baiser Salé depuis plus de 40 ans.
8: À partir de 86 jusqu'aux années 2000, il n'y avait plus de jam à Paris. Toutes les jams s'étaient arrêtées, mais moi, j'ai continué. Nous, on avait déjà la culture de la jam parce que, alors d'abord, on finissait beaucoup plus tard que les autres au Baiser Salé. Il y avait des jams qui duraient parfois jusqu'à 6 heures du matin. Il y avait tous les grands noms du jazz français qui venaient pour jouer, pour se rencontrer, pour se confronter.
3: Et puis à partir des années 2000, les jams ont commencé à faire leur apparition partout, nous dit-elle.
8: Dans les cafés, dans les clubs, c'est une manière de donner vie au lieu, en fait. Sans jam, on est une salle de concert.
3: Clara, 78 ans, fréquente le Baiser Salé depuis le début des années 80, grande fidèle des jams. Nous la retrouvons sur la terrasse du club.
9: Alors moi je viens tous les lundis, et là l'été, puisque je ne travaille plus, je viens 3-4 fois par semaine. Et quand je ne viens pas au jam, je viens au concert. Mais c'est pas pareil, un concert c'est plus académique. Là, il y a une bonhomie, il y a une chaleur, il y a quelque chose qui n'existe nulle part ailleurs.
3: Ce qu'elle apprécie notamment dans ces jams, c'est le métissage musical, la mixité aussi chez les musiciens. Et elle voit notamment de plus en plus de femmes.
9: Aujourd'hui, il y a davantage de femmes qui osent jouer, alors qu'avant, c'était quand même très, très, très, très macho. Après, ça reste quand même un milieu de mecs, hein. C'est pas la peine de se cacher derrière son petit doigt.
3: Il y a un an, à Paris, la musicienne Flore Benguigui, avec son collectif Chercher la Femme, a d'ailleurs lancé une jam réservée aux femmes et aux minorités de genre, baptisée Chercher la Jam.
0: Le reportage de Flore Caron au sein du Baiser Salé dans le cadre du festival estival de jam, le Baiser Salé bien sûr, rue des Lombards à Paris. Bien sûr, non, tout le monde n'est pas au courant. Rue des Lombards à Paris, reportage à retrouver sur l'application Radio France. Très bonne matinée, il est 8h15.

0: Anne Kefelec au piano dans cette sonate en ré majeur Kirkpatrick 96, l'une des 555 sonates de Domenico Scarlatti.
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0: Voilà le programme de votre journée et soirée de concert sur France Musique à partir de 14h, une après-midi présentée par Judith Chen en compagnie de l'Orchestre Philharmonique de Radio France, dirigé par la chef Grajini Tetilla avec Daniil Trifonov au piano et puis également avec Patricia Kopaczynskaya. Et puis ce soir à 20h, un concert tout récent donné le 12 août au Concertgebouw d'Amsterdam avec Lucie Horsch à la flûte à bec et l'orchestre de chambre justement du Concertgebouw et de la musique. Musique de chambre, toujours dans le même endroit, Ravel, Haydn et Dvorak par le trio Pantoum. Je vous propose maintenant d'écouter la violoniste moldave Patricia Kopaczynskaya, dès maintenant, en attendant 14h.

0: Un bijou de plus de ce monde, l'adagio de la sonate pour violon et piano numéro 3 en ré mineur, opus 108 de Johannes Brahms par Fazil Say au piano et Patricia Kopaczynskaya au violon. 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Il est 8h25, c'est maintenant l'heure de Maxi Classique. Avec Max Dosolme, bien sûr. Bonjour Max.
1: Bonjour Gabriel, bonjour à toutes et à tous.
0: Ce matin, Max, vous nous plongez dans le titre le plus célèbre de Laurie Anderson, une chanson aux origines classiques.

Qui a dit que le grand public n'aime que les musiques formatées, très attendues, du déjà entendu en quelque sorte, qui rassure, qui réconforte? Eh bien, cette chanson de Laurie Anderson va en tout cas totalement à l'encontre de cette théorie. En effet, sortie sous la forme d'un single en 1981, la chanson « Oh Superman », titre expérimental au possible, constitué de presque rien et surtout rien d'attendu, se hisse en fait à la deuxième place des singles les plus vendus au cours de l'année 1981 en Angleterre. Pourtant, on peut dire que Laurie Anderson, artiste performeuse et avant-gardiste reconnue de la scène new-yorkaise à partir des années 70, n'a rien fait pour se rendre populaire. Loin du format couplet-refrain de 3 minutes, Oh Superman est une piste fleuve, minimaliste, de plus de 8 minutes, conduite du début à la fin par cet ostinato vocal. C'est halètement enregistré par Laurie Anderson et par-dessus lesquels se déploient d'autres voix, toujours de Laurie Anderson, mais filtrées par un vocodeur déshumanisant. Are you there? Are you coming home? Un filtre à la Kraftwerk qui donne un caractère robotique, distant et froid à sa voix et qui nous invite, pourquoi pas, à imaginer un message vocal enregistré d'un père ou d'une mère sur un répondeur téléphonique. Je dis pourquoi pas, car le sens de cette chanson est bien complexe à percer. Well, you don't know me. Oh Superman, oh Judge, oh Mom and Dad. Les premiers mots de la chanson évoquent un dialogue de sourds entre un enfant, pourquoi pas, et une mère bien mystérieuse, une mère nation peut-être en pleine crise de la guerre froide en 1981, qui possède des avions américains mais aussi des bras automatiques, électroniques, pétrochimiques et même militaires, nous dit Laurie Anderson. Bref, vous l'aurez compris, le message de Superman reste sujet à mille interprétations. En fait, pour mieux comprendre l'origine, la première inspiration de l'artiste, il faut lire le sous-titre de la chanson et écouter cet enregistrement d'opéra. Ce n'est pas un hasard si le titre complet de la chanson est « Oh Superman », entre parenthèses, « Fort Massenet », pour Massenet. En effet, les trois premiers mots et l'octave ascendante sur « Judge », le juge, s'inspirent en fait d'un air d'opéra composé en 1885 par Jules Massenet, un extrait de son opéra « Le Cid » qui commence lui aussi par une prière en trois temps « Oh souverain, oh juge, oh père ». D'ailleurs, Laurie Anderson pense à une interprétation très précise de cet air qu'elle a entendue en 1975 à New York, celle du ténor Charles Holland, un ami d'Anderson que vous entendez ici accompagné au piano. Lors de ce concert, Laurie Anderson fut frappée par la voix fragile du chanteur afro-américain âgé de 70 ans et qui revenait, grâce à l'action du chef Dennis Russell Davis, chanter aux États-Unis 40 ans après un exil forcé par le racisme. Oh Superman chante donc le retour d'un super-héros en son pays.

0: la voix, la musique de Laurie Anderson, décortiquée par Max Dosholm dans Maxi Classique au Superman. Maxi Classique, bien sûr, à retrouver sur l'application Radio France. Il est 8h30, tout juste, c'est l'heure d'accueillir notre invité.
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0: Bonjour Arnaud Dolmen.
2: Bonjour.
0: Bienvenue dans Musique Matin, vous êtes notre invité pendant une demi-heure, vous êtes batteur, compositeur, vous jouez ce dimanche dans le cadre de Jazz à la Villette, ce dimanche 30 août à 16h à la Cité de la Musique, concert autour de votre dernier disque The Get Down, mais avant cela aussi demain à Plescop, Jazz in Plescop, c'est au nord de Vannes dans le Morbihan, et ce samedi 29 à Nantes au rendez-vous de l'Herbe, mais là avec Viti Groove, on en reparlera, un autre projet. Beaucoup de dates encore jusqu'en novembre, vous étiez à Jazz in Marciac cet été, mais aussi au Nice Jazz Festival, à La Réunion, en Guadeloupe. Oui. Artiste instrumental aux Victoires du Jazz en 2025. Et donc, nous allons parler de ce disque, The Get Down, ce collectif dirigé par vous-même et Laurent Coulondre à l'Orgamonde. Comment s'est faite votre rencontre, Arnaud Dolmen?
2: Alors, notre rencontre s'est faite autour... on était tous les trois. Alors, Grégory Privat...
0: qui était au piano.
2: Qui était au piano sur l'album. Laurent Coulondre à l'orgue et moi-même à la batterie. On était tous les trois, finalistes au concours Django Reinhardt et on a fait un morceau ensemble et la magie a opéré.
0: Coup de foudre.
2: Coup de foudre. Et on s'est dit bon mais pourquoi pas enregistrer un album. Donc Laurent avait une carte blanche dans le club de jazz qui s'appelle le Duc des Lombards. Et on a fait des morceaux à nous en fait, des compositions. Et de là on s'est dit bon ben il faut enregistrer. Et on a enregistré en janvier 2025, l'album est sorti en octobre 2025. Et depuis, c'est devenu vraiment un collectif autour de Laurent et moi.
0: Piano, orgamonde et batterie, c'est assez rare comme formation.
2: Oui, effectivement, c'est assez rare. Donc à la base, nous, on est vraiment issus de la génération Petrucciani. Donc tous les trois à l'époque, on a beaucoup écouté Michel Petrucciani, que ce soit Grégory, Laurent et moi. Et on s'est dit, bon, déjà, c'est un clin d'œil autour de ça, mais comme aussi on vient tous du jazz, du groove, de la musique caribéenne, moi je suis de la Guadeloupe, et donc du coup, on a fait une musique autour de ça, un mix de tout ça.
0: Et vous vous retrouvez là, donc tous les trois, hâte de partager ça encore avec le public, c'est une énergie mutuelle.
2: Oui, alors là. Comme c'est devenu vraiment un collectif autour de Laurent et moi...
0: Vous êtes plus que trois.
2: On est plus que trois. Maintenant, on a des invités tels que Mario Canonge au piano, tels que Rolando Luna au piano aussi, et avec des vents comme Mélodie Spartacus à la flûte, avec Jacek Manzano à la trompette et le saxophoniste Ferdi. Et en fait, on s'est dit, pourquoi pas... voilà, élargir cette fête. Parce qu'à la base de Get Down, c'est un terme utilisé à New York pour faire la fête, pour le partage. Et on s'est dit, mais pourquoi pas justement utiliser ce terme et cette énergie pour en faire vraiment un collectif.
0: En septembre, donc, à partir donc de demain à Plescop et puis ce dimanche à la Villette.
2: Voilà. Alors demain à Plescop, ça sera en trio avec Harold Lopez Noussa. Voilà, au piano. Et Laurent Coulondre à l'orgue et moi-même à la batterie.
0: That's Life, premier extrait de ce disque, l'une de vos compositions, Arnaud Dolmen.
2: Oui.

0: That's Life, composition de notre invité ce matin, Arnaud Dolmen, également à la batterie avec Grégory Priva au piano, Laurent Coulondre à l'orgue Hammond. Vos compositions donc dans ce disque paru chez Artworks Records l'an dernier. Donc vous à la batterie, vous utilisez tel quel, vraiment grosse caisse, caisse claire, charleston, tom, cymbale. On sent aussi un peu un côté tambour.
1: Oui, alors voilà, j'utilise, comme vous venez de le dire, une batterie classique. Mais comme moi, je viens vraiment de la tradition grouka. La tradition grouka, c'est la musique guadeloupéenne traditionnelle. Donc, je transcris ça sur la batterie. Et là, ce qu'on a pu entendre comme rythme, c'est un rythme du kalaja. Le kalaja, c'est un des 7 rythmes du grouka.
0: D'accord. Comment votre processus de composition a évolué? Là, vous osez vos compositions dans ce disque-là, et puis il y en a eu des précédents, mais comment vous trouvez votre inspiration?
1: Mais mon inspiration, c'est dans la vie courante, hein, des choses qui me marquent. Je puise beaucoup aussi dans ma famille. Après, les outils que j'utilise sont souvent le chant, le piano de plus en plus, car ça fait 3 ans que je me mets vraiment à travailler le piano.
0: Vous prenez des cours?
1: Je prends des cours.
0: Avec Grégory Priva?
1: Non, je prends des cours avec un professeur classique, voilà. Et pour ma connaissance musicale personnelle, parce que moi je ne viens pas du classique à la base, et pour l'amour de la musique et pour et ça ouvre d'autres choses. Et donc dans The Get Down, je pense composer différemment que mes autres projets.
0: Arnaud Dolmen, vous êtes né dans la Meuse en 1985, famille originaire de la Guadeloupe. Vous y avez vécu aussi, hein. Vous êtes retourné là-bas pour votre enfance, votre adolescence. Ensuite, on vous a entendu aux côtés de Boyan Z, Vincent Perani, Mario Canonge, Naïssam Jalal ou encore Samy Thiebaud, Anna Karlamadza. Beaucoup de musique aussi pour l'image. Vous avez commencé tout jeune par les percussions jazz, la batterie?
1: Oui, j'ai commencé par le grouka, le tambourka. Voilà la musique traditionnelle guadeloupéenne.
0: C'était avec qui? Georges Troupé,
1: avec
0: c'est ça?
1: Avec Georges Troupé, effectivement.
0: Ce guoka ou grouka, ok. Dans ces genres musicaux de la Guadeloupe, vous en avez parlé, inscrit au patrimoine immatériel de l'UNESCO, Georges Troupé qui est mort en 2009. Que vous reste-t-il de son enseignement? Est-ce que c'est lui qui vous a fait découvrir justement ce genre musical guadeloupéen, mais aussi le jazz particulièrement?
1: Oui, alors la musique grouka, comme j'ai grandi là-bas, donc depuis tout petit, je suis bercé dedans. Mais j'ai envie de dire que Georges Troupé est toujours avec moi, en fait. Même s'il n'est pas là physiquement, ses paroles résonnent toujours dans mon esprit. Les décisions que je prends dans ma vie, que ça soit musicale, mais même personnelle, résonnent toujours. Donc, pour moi, il est avec moi et ça reste un guide et je pense que ça restera un guide de toute ma vie.
0: Arnaud Dolmen, vous avez débuté aussi votre carrière aux côtés de groupes caribéens. Il y avait aussi un peu de zouk également. Ces musiques traditionnelles, pour vous, est-ce qu'elles ont, en tout cas c'est ce que je peux ressentir, cet impact très fort de raconter le quotidien? Il y a vraiment un contact avec les émotions.
1: Oui, parce que comme je le disais tout à l'heure, c'est-à-dire que je suis vraiment, vraiment reconnaissant et ancré aussi par mon enfance. Mon enfance, c'est la musique caribéenne. Et je suis aussi reconnaissant de l'évolution que j'ai, c'est-à-dire de vivre à Paris. On est dans un carrefour de musique, de musiciens. On a la chance de pouvoir toucher à des styles musicaux différents.
0: Et des rencontres.
1: Et donc, du coup, tout ça me nourrit. Et donc, je mixe, en fait, ma musique d'enfance, mon background, avec ce que j'apprends tous les jours.

0: Arnaud Dolmen, notre invité ce matin en direct avec nous jusqu'à 9h ici en quartet avec Francesco Gimignani au sax ténor, Leonardo Montana au piano avec qui vous jouez régulièrement, Samuel Fima à la contrebasse. Ce titre For Real, un extrait de votre disque Adjusting qui date de 2021 où c'était là, de ce que j'ai lu, une période d'introspection au moment du Covid.
1: Oui, effectivement.
0: Une sorte d'autoportrait, ce sont là aussi toutes vos compositions?
1: Exactement. Donc là, par exemple, For Real, c'est... ce morceau fait référence à la mort du batteur de Fela Kuti. J'ai un trou de mémoire. Et donc du coup, For Real, c'est tout simplement c'est tout simplement, ouais, on est vraiment, c'est vraiment réel, quoi. On est dans une période.
0: Tony Allen.
1: Tony Allen, voilà.
0: On m'a aidé. Dans
1: voilà, Tony Allen. Quand Tony Allen est décédé dans cette période de Covid, j'ai dit, mais en fait, c'est vraiment réel, quoi. Mmh. Ça existe vraiment, cette pandémie. Et donc, voilà.
0: Arnaud Dolmen, vous écrivez aussi beaucoup pour des formations un peu originales. Le disque Poet of Forest avec contrebasse, saxophone, Joey au missile, mais aussi une harpe. Et puis, j'ai vu aussi votre groupe Four Worlds avec violon également. Comment vous pensez tout ça, tous vos différents projets, vos différentes idées musicales?
1: Donc déjà, je pense aux instrumentistes.
0: À la personne.
1: À la personne. Par exemple, pour West of Forest, j'ai pensé vraiment à Michel Alibaud, à la contrebasse et Joey au missile. Ce sont des musiciens créatifs incroyables. Et comme je les connais très bien, donc je savais quel type de composition, en fait, qui leur correspondrait super. Par exemple, Leno avec Leonardo Montana en duo, c'est pareil, c'est un projet auquel j'avais imaginé, qui s'est fait au fur et à mesure, tous les deux.
0: Ce complice, le pianiste Léo Montana, justement, vous serez en concert avec lui à Saint-Nazaire.
1: Oui, à Saint-Nazaire.
0: Le 26 septembre, Chalon-sur-Saône.
1: Exactement.
0: Le 10 octobre, mais aussi une tournée à l'étranger, hein, Ottawa, oui. Québec, Montréal et Brazzaville au Congo.
1: Exactement.
0: Donc c'est vraiment encore régulier avec lui.
1: Voilà, c'est très régulier, c'est vraiment un ami de longue date, un frère de route. Et donc du coup... toutes ces formations, en fait, ouais, je les imagine avec les personnalités. Et il faut aussi que ça colle humainement. Pour moi, c'est très, très important.
0: Vous partez souvent donc en tournée et toujours ce guoka, pour revenir là-dessus, puisque ce genre musical de la Guadeloupe, comment on peut le décrire à la fois au niveau des instruments,
1: oui,
0: et à la fois au niveau du style des rythmes?
1: Alors, c'est le guoka, c'est une musique vraiment... pour moi, c'est la musique précieuse de la Guadeloupe. C'est l'héritage de nos ancêtres, voilà, des Africains qui ont été déportés et réduits en esclavage. Et c'était leur moyen de communication. Et nous, on hérite de ça. Et donc, le groka, en général, est joué par des tambours qu'on appelle les tambours ka. Mmh. Le tambour qui accompagne s'appelle le kabula. Le tambour le soliste, c'est le kamake. Le groka, c'est notre raison de vivre en Guadeloupe, hein, tous les jours.
0: Donc c'est une fierté de porter cet héritage.
1: C'est une fierté de porter cet héritage. Cette musique est composée de 7 rythmes principaux, mais selon les régions, ils sont joués différemment.
0: Vous l'enseignez, ça peut vous arriver?
1: Ça m'arrive d'enseigner, d'en faire des masterclass. Et le groka, en fait, c'est vraiment une musique globale, c'est-à-dire qu'il y a la musique traditionnelle, mais il y a aussi son évolution, avec, par exemple, le groka moderne, qui a été créé en 1969 par M. Gérard Loquel, par exemple. Maintenant, on est dans l'ère du groka jazz. Il y a des artistes phares qui ont mené cette musique, comme Jacques Schwarzbart, Franck Nicolas.
0: Et vous, ça fait toujours partie de vos disques. Il y a toujours cette,
1: oui,
0: inspiration-là,
1: voilà,
0: qui se retrouve également dans le côté même un peu groove de ce disque, où on a quelque chose de plus électrique, mais il y a quand même toujours cette inspiration.
1: Oui.
0: Rendez-vous donc pour The Get Down à la Cité de la Musique, donc dans le cadre de Jazz à la Villette, ce dimanche à 16h, et puis donc avant, on l'a dit, à Playscope. Et je voudrais juste revenir, avant d'écouter un nouvel extrait de ce disque, Promenade, là, une composition de Laurent Coulondre. Comment l'influence de Michel Petrucciani sonne-t-elle là-dedans, dans ce disque-là? Bon, déjà, vous parliez de lui, que vous l'aimiez beaucoup tous les trois.
1: Alors, ça sonne par rapport déjà à la manière de composer. Michel Petrucciani était un grand mélodiste. Et Laurent et Grégory, ce sont des très grands mélodistes. Ce sont des personnes qui sont très véloces aussi au piano. Ils ont une technique incroyable. Michel Petrucciani aussi l'était. Et donc voilà, c'est l'héritage qu'on a tous les trois. Alors moi, je suis batteur, donc voilà, je ne suis pas claviériste. Mais voilà, ces mélodies, les mélodies de Michel Petrucciani m'ont beaucoup influencé.

0: Arnaud Dolmen à la batterie, notre invité ce matin, au piano Grégory Priva, l'orgamonde Laurent Coulondre. Ce titre Promenade, et je me suis trompée, c'est pas du tout une composition de Laurent Coulondre, mais celle de Grégory Priva. Donc vous trois que nous pourrons retrouver, donc Jazz à la Villette, ce dimanche 30 août à 16h, avec cinq autres musiciens qui vont vous rejoindre. On y va donc pour faire la fête, pour danser. Il y a quelque chose de très énergique aussi sur scène, voire encore plus qu'au disque.
1: Oui, alors maintenant c'est vraiment devenu quelque chose de très festif en fait, hein. De très festif.
0: The Get Down, c'est l'idée.
1: The Get Down, voilà, c'est l'idée. Voilà, maintenant que Grégory n'est plus avec nous en live, donc on a vraiment pris une autre direction en fait, une direction
0: avec Rolando Luna et Mario Canonge.
1: Voilà, Rolando Luna et Mario Canonge, et là c'est beaucoup plus festif, c'est la fête, c'est la Caraïbe, c'est le groove.
0: Vous l'avez senti parce que ce programme, vous l'aviez donné à Vienne et à Nice cet été.
1: Oui, voilà, on l'a donné et c'était le feu. Franchement, Vienne, c'était incroyable, Nice aussi. Et on a hâte de renouveler cette expérience.
0: Quelle est la part d'improvisation là-dedans, dans vos titres?
1: Mais quelque part, elle est quand même primordiale parce que on vient quand même tous du jazz, mais aussi de la musique trance. Et donc, l'improvisation est très, très importante. Mais pas l'improvisation en tant que jazz, mais plutôt en tant que trance, en fait. Mmh. Donc, c'est très, très, très important de créer une trance.
0: Vous avez aussi beaucoup joué dans des groupes de zouk aussi, n'est-ce pas?
1: Oui.
0: Qu'est-ce que ça pose comme base aussi? Est-ce que ça vous est utile encore aujourd'hui?
1: Bien sûr. Le zouk, c'est ce qui m'a donné aussi le sens du groove, le sens de la danse. Voilà, faire du zouk, ben, c'est de voir des gens danser, faire la fête. Mm. Et donc aujourd'hui, j'en fais beaucoup moins, mais ça me permet justement d'allier le jazz et le groove en fait.
0: Arnaud Dolmen, comme à chacun de nos invités, vous nous avez proposé quelques suggestions musicales afin de mieux vous connaître. La première.

0: grand pianiste guadeloupéen, ce Alain Jean-Marie, et ce titre Vallée Heureuse que vous nous avez proposé ce matin.
1: Effectivement, Alain Jean-Marie, pour moi, c'est un exemple. C'est un des, j'ai envie de dire, c'est une légende du jazz.
0: Il a 80 ans.
1: 80 ans, mais c'est une légende du jazz. Bon, déjà, des Antilles françaises, mais clairement du jazz, tout simplement.
0: C'est Vous avez déjà joué avec lui ?
1: Oui, j'ai eu la chance de jouer avec lui, j'ai eu la chance de le connaître.
0: Ouais.
1: Et c'est un modèle pour beaucoup, beaucoup, beaucoup de musiciens, beaucoup de pianistes. C'est un des premiers pianistes vraiment à allier le jazz et la musique caribéenne comme ça, comme il le fait, avec des harmonies très sophistiquées. Et vraiment, Alain, c'est vraiment, pour moi, c'est le papa, comme j'aime dire.
0: Il sera en concert, sachez-le, au Sunset Sunset à Paris le 19 septembre.
1: Waouh, super.
0: Est-ce que vous pensez, justement, vous parliez de lui, au vu de votre parcours également, des groupes que vous côtoyez aussi, de vos profs, que cela témoigne d'une vitalité de la scène antillaise qui se fait encore plus connaître ?
1: Oui, alors, c'est pour nous, le fait d'être antillais, d'être fier de ce qu'on est, en fait. Eh bien, on propose cette musique qu'on trouve super riche. Et pour moi, c'est même pas une question de, comment dirais-je, de revendiquer la musique antillaise ou quoi.
0: C'est juste c'est plutôt le mélange de tous ces héritages.
1: Voilà, c'est le mélange de tous ces héritages qui font notre musique et cette richesse. Et vraiment, moi, je suis fier de pouvoir, partager cette richesse avec le public, avec tout le monde.
0: Rendez-vous à Jazz in Plescope dans le Morbihan demain à Plescope, ce samedi 29 août à Nantes au rendez-vous de l'Erdre et donc ce dimanche à 16h au festival Jazz à la Villette. Vous n'arrêtez pas d'être curieux en fait, Arnaud Dolmen.
1: Oui, je vis pour ça. Je vis pour progresser, je vis pour faire de nouvelles rencontres et c'est ce qui m'anime.
0: Et Schumann aussi parmi vos suggestions.
1: Schumann, oui, effectivement.
0: Nous en écoutons quelques notes.

0: Arnaud Dolmen.
1: Schumann, un compositeur romantique que j'adore et que ce morceau, La Rêverie, c'est un morceau qui a été joué par mon professeur Georges Troupé, qui le jouait souvent dans des églises. Et voilà, je parlais de mon enfance et ben ça fait partie de mon enfance aussi.
0: Un grand merci d'avoir été avec nous ce matin.
1: Merci.
0: Un moment très précieux. Merci, bonne merci journée. La réponse à notre jeu, le clavecin, un instrument à cordes pincées. Vous avez gagné le disque Clavecin 20 de Justin Taylor. Les gagnants du jour, Michel, Monique et Chantal. Bravo à vous, mesdames. Demain, nous recevrons le flûtiste Pierre Hamon. Je remercie toute l'équipe de Musique Matin. Sofiane Aktib et Youtou Diego Aklopez à la technique. Geneviève Krak, Clara Michel, Désiré Ristorto qui m'aide à préparer cette émission. À la réalisation de 7h30, le fabuleux Colin Gruel. Je vous souhaite une excellente journée. Je vous dis à demain matin pour la dernière matinale de l'été. Mais dans quelques instants, restez avec nous, la saga musicale sur Elisabeth Schwarzkopf, les ténèbres et la gloire.
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0: Très bonne journée, merci d'écouter France Musique, soyez heureux. Et je vous dis donc à demain, 7h30, il est 9h tout pile, votre saga musicale. Elisabeth Schwarzkopf, Les Ténèbres et la Gloire par Lionel Esparza, épisode 4.
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4: Les premiers épisodes de cette saga nous ont conduits sur des chemins politiquement délicats. Dans ce quatrième volet, sachez-le, on ne parlera plus que de musique. Et surtout du trio qu'on a vu se constituer à l'épisode précédent entre Elisabeth Schwarzkopf, son mari producteur Walter Legg et le chef Herbert von Karajan. Leur attelage atteint en effet, dans les années qui vont nous occuper, un accomplissement artistique absolument exceptionnel. Elisabeth Schwarzkopf, Les Ténèbres et la Gloire, épisode 4, Les Années Miraculeuses.

Un an après son premier festival de Salzbourg, le 11 août 48, Elisabeth Schwarzkopf y fait ses vrais grands débuts. Pour la première fois, elle chante la Comtesse des Noces de Figaro sous la direction de Karajan. Des soirées magnifiques, auxquelles participent également Irmgard Seyfried et Sena Jurinak, un trio renversant. Ce rôle de la Comtesse devient immédiatement central pour la soprano. Après Elvira de Don Giovanni, c'est le deuxième à se fixer dans son répertoire. On la recroisera ainsi plus d'une fois, cette bouleversante comtesse.

Une autre rencontre va déterminer le futur de Schwarzkopf, avec un pianiste cette fois, Gerald Moore. Walter Legg l'avait découvert des années plus tôt. Une amitié s'était immédiatement nouée entre ces deux amoureux du lead. Pianiste exceptionnel, cultivé, précieux, attentif à l'humour ravageur, Gerald Moore était devenu l'accompagnateur indispensable de tous les chanteurs de l'écurie Legg. Et pourtant, ce pur anglais ne savait pas l'allemand. Il se guidait à l'oreille. Le voici par exemple avec Elisabeth Schumann.

0: Provoquée par l'aigle, bien sûr, la rencontre entre Schwarzkopf et Gerald Moore va être une histoire à part. Le dramaturge et écrivain Jean-Jacques Grolot.
1: Walter Legg avait trouvé en la personne de Gerald Moore un pianiste assez unique, quelqu'un qui acceptait d'être un accompagnateur avec tout ce que cela représente. Avoir la capacité d'être un artiste à 100%, mais se consacrer au lead et à la mélodie. Ça, c'était quand même assez rare. Et grâce à lui, il a pu accompagner Elisabeth Schwarzkopf dans cet apprentissage de tout ce répertoire pour approfondir, pour peaufiner la moindre des inflexions. Je pense qu'elle n'aurait peut-être pas pu faire ça avec tous les accompagnateurs, surtout au début de sa carrière. Après, évidemment, étant devenue ce qu'elle est devenue, tout le monde se précipitait pour l'accompagner. Mais au début, c'est vraiment Gerald Moore qui a été ce compagnon de travail.

Gerald Moore dira d'Elisabeth Schwarzkopf « Je ne connais aucun chanteur qui ait sa capacité de travail. Il faut voir ses partitions pour le croire. Elles sont couvertes de gribouillages. » Et puis, nul ne manie comme elle l'autocritique. Avec elle, pas de compromis, jamais. Elle a le culte de la justesse. Leur première séance d'enregistrement, en mai 1948, inaugure presque deux décennies d'une collaboration très féconde.

Le 28 août, à Lucerne, Elisabeth Schwarzkopf participe pour la première fois au quatuor vocal de la 9e symphonie de Beethoven. Elle y est dirigée par Wilhelm Furtwängler, dans des conditions très différentes de l'été précédent. Des nazifications obligent, il était encore interdit de direction, elle avait dû passer la frontière clandestinement. Un an après, tout a changé. Les parias d'hier sont devenus les incontournables d'aujourd'hui.

L'été 49 la soumet à un rythme très soutenu. L'Opéra de Londres, Covent Garden, est désormais son port d'attache, mais bien des engagements l'occupent ailleurs. En mars, elle alterne ainsi en une semaine avec un voyage par jour, soirée londonienne et parisienne, au Théâtre des Champs-Élysées. La salle de l'avenue Montaigne deviendra sa scène française préférée. C'est là qu'elle fera ses adieux à Paris, 30 ans plus tard. Et puis le 4 avril, honorant la fin de son contrat au Staatsoper, elle se produit à Vienne pour la dernière fois avant bien des années.

Covent Garden ne lui apporte pas que des rôles mémorables. En 1950, Madame Butterfly de Puccini et puis Manon de Massenet, ni l'une ni l'autre ne sont faites pour elle, elle les abandonnera rapidement. Le 15 juin, pour le tricentenaire Bach au Festwochen de Vienne, elle participe à sa première messe en si, sous la direction de Karajan. À l'occasion, Schwarzkopf chante en duo avec une autre légende, la contralto britannique Kathleen Ferrier. Rencontre sans lendemain, mais notable, entre deux personnalités ô combien opposées. Jamais ange et diable ne se sont si bien entendus sur une messe.

Deux jours après, Elisabeth Schwarzkopf entre en studio pour les Noces de Figaro avec Karajan, le Philharmonique de Vienne et les deux autres ballerines de Salzbourg, Seyfried et Jurinac. Ajoutez Erich Kunz et George London, c'est de l'historique. Artistiquement, bien sûr, mais aussi parce qu'il s'agit des premières noces intégrales au disque, qui plus est directement pour le 33 tours, innovation technologique majeure qu'on a commencé à commercialiser 2 ans auparavant. Malheureusement, pour des raisons économiques et de durée, on a dû supprimer les récitatifs. Qu'importe, le résultat est tellement sublime que Karajan aurait plus d'une fois versé sa larmette en plein enregistrement. Bon, il avait la larmette aussi facile que le dard aiguisé, mais tout de même, il y a de quoi.

0: sur ce rôle de la comtesse, Jean-Jacques Grolot.
1: Le passage de Suzanne à la comtesse marque cette transformation de cette voix de soubrette à un phare beaucoup plus lyrique. La voix jusqu'alors était légère, habile, cristalline, donc oui, ça pouvait aller pour Susanna. Mais avec la comtesse, on a besoin de quelque chose de beaucoup plus dramatique, de plus hiératique, et elle avait cette noblesse en elle. Ça, c'était naturel chez elle, cette noblesse. Alors que le reste pouvait sembler un peu forcé, un peu maniéré parfois. Là, avec la comtesse, non, elle est immédiatement dans le rôle, les couleurs sont les bonnes, et effectivement, le fait que dès 1950, Karajan lui propose d'enregistrer la comtesse avec lui pour une première intégrale, ça marque vraiment le début de cette nouvelle vocalité pour elle.

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1: À propos de Karajan, ses maladresses et son inimitié historique avec Furtwängler l'ont écarté du festival de Salzbourg. C'est donc avec Furt que Schwarzkopf passe son été 1950. Elle chante Elvire de Don Giovanni et Marceline dans Fidelio aux côtés de la Norvégienne Kirsten Flagstad. Avec le plus grand chef allemand de sa génération, l'admiration est totale et mutuelle. Furtwängler a dit qu'en tête de ces moments d'anthologie figurait l'entrée d'Elisabeth dans le quintet du premier acte. On peut le croire sur parole. Sur le sublime, le chef en connaissait un sacré rayon.

Malgré ses déconvenues à Salzbourg, Karajan s'est rattrapé à la Scala de Milan, où on lui a offert un poste de directeur musical d'une programmation germanique. Le 27 décembre, il y dirige Schwarzkopf, qui chante pour la première fois à Milan sa première Elisabeth de Tannhauser, de Richard Wagner. Le chef a trouvé en elle une partenaire de choix, aussi exigeante que lui, aussi bosseuse, aussi ambitieuse, aussi implacable. Mais là, le rôle est trop lourd pour elle. C'est une question d'organe. Le travail et la volonté n'y peuvent rien. Elle n'a jamais eu la projection suffisante pour un rôle aussi écrasant. Elle l'abandonnera d'ailleurs très vite.

0: Lors de cette même saison à la Scala, elle chante Elvire aux côtés de Victoria de Los Angeles, qu'elle trouve remarquable.
1: Elle est stupéfiante. Elle chante avec une facilité miraculeuse et son legato est sans équivalent.
0: Ce qui est vrai, mais qu'elle le reconnaît, c'est significatif. Schwarzkopf a déjà la dent dure, la perfidie facile et la langue affûtée. Elle déclarera même avoir renoncé à la Traviata après l'avoir entendue chanter par la diva espagnole. Bon, elle dira la même chose à propos de Maria Callas. Disons que l'abandon d'un rôle si populaire était pour elle un signe de reconnaissance définitif. Et d'autant plus facile à concéder que la Traviata n'était pas vraiment taillée pour sa voix.

1951 est une année de bascule, pas seulement pour Schwarzkopf d'ailleurs. C'est alors que s'imposent spectaculairement les grandes voix de l'après-guerre. Maria Callas, avec sa première saison à la Scala de Milan. Astrid Warnai, pour la réouverture du Festival de Bayreuth. Et Schwarzkopf, donc, qui explose littéralement lors d'un concert mémorable dirigé par Paul Kletzky à Londres le 9 avril. Au programme, les scènes finales de Capriccio et de Daphné, de Richard Strauss. Et puis la quatrième symphonie de Mahler, avec son séraphique lead final. En récital avec orchestre, Elisabeth est inégalable. Une voix qui littéralement flotte sur les eaux, une beauté renversante, une élégance impeccable, une présence magnétique. Le public londonien est définitivement conquis. Le reste du monde suivra très vite.

gagne, d'une estime sincère et même d'une façon d'amitié. Curieux, quand on connaît le caractère jaloux et ombrageux des deux divas. Certes, leur rôle d'élection, très différent, empêchait qu'elles soient vraiment rivales. Cependant, le statut de plus grande chanteuse de l'époque était à prendre. C'est quand même pas rien. Mais il y a le dessous des cartes, qui en l'espèce sont distribuées par Walter Legg.

Le producteur voulait alors prendre Callas sous contrat pour EMI. La grecque était mariée à Giovanni Battista Meneghini, qui lui servait d'agent, aussi retors qu'à Proguin. Legge dut donc mener une véritable opération séduction. Il lui fallut 2 ans pour parvenir à ses fins, avec des allers-retours, des surenchères, des engueulades, des portes claquées et des tractations assez peu reluisantes pour chacune des 2 parties. Il n'est donc pas exclu que la bienveillance de Schwarzkopf ait été un peu forcée par les impératifs professionnels de son mari. Enfin, lorsque Legge eut son contrat signé, il s'écria, comme Scarpia dans Tosca, « Finalmente mia, enfin mienne !» Ça donnera quelques mois après l'un des disques les plus torrides de l'histoire.

0: En cet été 51, Elisabeth Schwarzkopf participe à un événement qui dépasse le cadre du musical, la réouverture du festival de Bayreuth. L'historien Philippe Olivier.
1: En 1951 a lieu le premier festival de Bayreuth après la Deuxième Guerre mondiale. Il est placé sous le signe de la réconciliation, d'abord parce que Bayreuth est en Bavière et Bayreuth est occupé par les Américains. Voilà, donc il faut essayer de faire les choses avec une relative douceur. On veut faire un nouveau Bayreuth, un Bayreuth qui est débarrassé des casques à pointe et de la mythologie nazie. Puis ensuite, les deux frères Wagner, Wieland et Wolfgang, qui dirigent le festival, eux aussi doivent faire avec ceux dont ils disposent. Il n'y a pas beaucoup d'argent, on fait de l'arte povera, et on voit que cette femme qui, quelques années auparavant, était perçue comme très très très très proche de la pensée et de l'idéologie nationale socialiste, entre, par l'opération miraculeuse de Bayreuth en 1951, dans une espèce de purgatoire qui va l'amener ensuite à une célébrité mondiale.

Complétons ce que vient de nous dire l'historien. Bayreuth ayant été le lieu le plus exposé de la représentation artistique pour le régime nazi, on a longtemps hésité à le rouvrir. On l'a confié finalement à Wieland et Wolfgang Wagner, les deux fils de Winifred, l'ancienne prêtresse du festival, grande amie d'Adolf Hitler. En d'autres termes, on prétend faire du neuf avec ceux-là même qui appelaient le Führer « Oncle Wolf » quand il les faisait sauter sur ses genoux, 20 ans auparavant. Enfin, passons.

Schwarzkopf est au cœur de cette renaissance de Bayreuth, avec, en un mois de festival, une douzaine de représentations. D'abord, le 29 juillet, le plus célèbre concert de l'après-guerre. Pour la réouverture, événement artistique, politique et mondain considérable, on a programmé non pas Wagner, mais un symbole de concorde universelle, la 9e de Beethoven, dirigée par le maître Furtwängler. Elisabeth est dans le quatuor vocal, inoubliable.

Côté opéra, elle participe, certes dans le rôle modeste de Voglind, au cycle de l'Anneau du Nibelung, mis en scène par Wieland Wagner, un ring épuré, dépouillé, qui va révolutionner la mise en scène lyrique. Soit dit en passant, le célèbre producteur John Culshaw avait posé ses micros pour Decca. Walter Legg refusa que le résultat soit commercialisé. Il ne voulait pas qu'on identifie Elisabeth à un second rôle.

Walter veille soigneusement aux intérêts de sa compagne, mais ça ne l'empêche pas de se comporter avec une rudesse frisant parfois la goujaterie. Ainsi, lors de cet été à Bayreuth, Elisabeth donne un petit récital avec piano. Lors du cocktail qui suit, un convive la félicite pour un lied qu'elle vient d'interpréter. L'aigle s'exclame alors assez fort pour que tout le monde l'entende « Ce Wolf, vous l'avez chanté comme un cochon !» Sans piper mot, comme si de rien n'était, Schwarzkopf, l'air détaché, retourne à ses invités. «

Malgré le succès de ce festival, Schwarzkopf ne reviendra pas à Bayreuth. Les dissensions entre Legge et les Wagner, les exigences de Karajan, et bien sûr la projection limitée de sa voix, pas la mieux adaptée à cette musique, tout cela fait que le trio infernal ne remettra jamais les pieds dans le temple wagnérien. Mais j'ai failli oublier le principal. Elisabeth s'est surtout distinguée en Eva, des maîtres chanteurs. Cette représentation mémorable, dont elle dira plus tard que c'est ce qu'elle a fait de mieux.

Septembre 51. Toujours très active, Elisabeth Schwarzkopf se partage entre Milan, Lucerne et Venise. Milan pour un requiem de Verdi dirigé par Victor de Sabata à l'occasion du 50e anniversaire de la mort du compositeur. Elle l'avait chanté pour la première fois quelques mois auparavant avec le chef britannique Sir John Barbirolli. Mais avec l'italien, c'est une autre histoire. 3 ans plus tard, un enregistrement témoignera de son entente avec ce musicien hors du commun.

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1: À Venise, elle participe à une première prestigieuse, mais pas nécessairement à son goût. Le 11 septembre, The Rex Progress d'Igor Stravinsky, qui est alors considéré comme le plus grand compositeur vivant. La création se fait dans des conditions difficiles. Le compositeur dirige lui-même. La chanteuse le trouve, je cite, « terrible », pas au sens terrifiant, elle en a vu d'autres, mais tout bêtement insuffisant, toujours la tête dans la partition. Elisabeth n'était pas son premier choix pour Anne Trulov, le principal rôle féminin. Elle le sait, et lui ne fait que le minimum pour la rassurer. Ajoutez la rivalité avec l'américaine Jenny Tourelle, qui joue Baba la Turque, et vous pouvez imaginer l'ambiance. Malgré l'impact publicitaire considérable de cette création, Schwarzkopf n'y reviendra pas.

0: À l'occasion de ce Rex Progress, elle rencontre le ténor Hugues Cueno, qui joue un petit rôle et qui se souvenait des années après.
1: Je l'admire beaucoup, c'est une femme qui a fait un travail énorme. C'est une enragée de travail. Elle avait épousé l'aigle qui, lui, avait une oreille extraordinaire. Il entendait tout et c'est pour ça qu'elle est arrivée à faire ce qu'elle a fait. Il l'a forcée à travailler, forcée à... Et puis, et comme elle était intelligente, qu'elle adorait la musique et qu'elle était très musicienne, ça a marché très bien.
0: Vous l'aurez remarqué, dans ces années 50, les essais de nouveaux rôles ne sont pas toujours probants. Tous ne sont d'ailleurs pas choisis avec discernement. Entre les ambitions de ce tyran domestique qu'est l'aigle et les toquades de cet autre tyran qu'est Karajan, Elisabeth doit s'adapter. Le 26 janvier 1952, en revanche, elle chante pour la première fois un personnage avec lequel on va bientôt totalement l'identifier, la maréchale du Chevalier à la Rose de Richard Strauss.

0: Schwarzkopf avait déjà chanté Sophie, la jeune fille du chevalier, avec ses vocalises insolentes et ses pianissimi cristallins. Mais depuis, sa voix a changé. Pour le coup, Walter Legg sait ce qu'il fait. Persuadé que c'est pour sa femme le rôle de sa vie, depuis des mois, des années même, il lui fait travailler. Il lui a réservé pour l'étrainer un cadre idéal, la Scala de Milan et la direction de Karajan, qui fait lui-même la mise en scène avec un soin maniaque. Un mois de répétition, à raison de 10 à 12 heures par jour. À ses côtés, du rêve, Lisa della Casa en Sophie, Senna Jurinac en Octavian, Otto Edelman ou encore Erich Kunz. Le disque qui sera enregistré 4 ans après témoignera de cet incroyable moment.
1: La Maréchale est plus qu'un aboutissement puisqu'elle va en faire un rôle un peu signature, comme on dit aujourd'hui.
0: Jean-Jacques Grolot.
1: C'est un rôle qui ne lui est pas arrivé tout de suite, bien sûr. Elle a d'abord chanté Sophie, qu'elle a d'ailleurs enregistré merveilleusement avec Karajan à la fin des années 40. Mais la Maréchale, un petit peu comme la Comtesse des Noces, lui permet de trouver un personnage, des couleurs, des situations qui correspondent exactement à sa sensibilité, avec une palette de couleurs incroyable dans l'autorité, la noblesse, beaucoup de mélancolie. Elle avait dans l'oreille, bien sûr, Lotte Lehmann, qu'elle admirait beaucoup. Et je pense qu'elle a apporté quelque chose en plus de Lotte Lehmann, parce qu'elle avait un sens du fini extraordinaire. Cette façon de polir le moindre mot, qui d'ailleurs lui a été reproché, hein, on a souvent dit que c'était excessif, mais qui font que, voilà, au disque en tout cas, elle, à mon sens, elle est restée assez inapprochée.
0: Schwarzkopf a alors 36 ans, l'âge que Strauss et son librettiste Hofmannsthal ont donné à leur héroïne, Marie-Thérèse, une femme qui voit s'enfuir sa jeunesse et qui ne la retient pas.
1: Elle sait que les voix féminines ont une durée de vie très courte. Ça, elle le répétera tout le temps dans ses masterclass à la fin de sa vie. C'était quelque chose de très important pour elle. Elle ne voulait pas perdre de temps. C'est aussi pour ça qu'elle était aussi désagréable avec ses collègues dans ses premières années à Berlin, quand elle sentait qu'on la faisait piétiner et qu'on lui faisait perdre son temps. Cette histoire du temps est quelque chose de très important chez elle. Elle savait que son temps était limité et qu'il fallait qu'elle donne. Et c'est pour ça d'ailleurs qu'elle n'a jamais arrêté. Tous les jours, elle apprenait un nouveau rôle, elle chantait, elle voyageait. Elle n'a pas eu beaucoup de temps libre, hein, comme disait André Tuboeuf, que faisiez-vous les autres soirs? Mais il n'y avait pas d'autres soirs.

La Maréchale sera son troisième rôle emblématique. Elle le chantera 117 fois, à San Francisco, Madrid, New York, à Marseille, et même devant la caméra. Ce sera d'ailleurs le dernier qu'elle tiendra en scène. Il annonce, pour Schwarzkopf, la maturité artistique, vocale et professionnelle. Elle n'a plus à faire ses preuves. Il ne lui manque qu'un petit scandale pour cocher toutes les cases de l'accomplissement. Enfin, ce sera un gros scandale qui aura pour nom Tristan.

Du 10 au 22 juillet 1952, Walter Legge enregistre, sous la direction de Wilhelm Furtwängler, Tristan und Isolde de Richard Wagner. Les rapports entre les deux hommes sont devenus détestables, Furtwängler estimant que le producteur en fait plus pour Karajan que pour lui-même. Mais ce n'est pas pour lui qu'on fait cet enregistrement, c'est pour immortaliser l'Isolde du siècle, Kirsten Flagstadt.

Flagstadt a 56 ans. La voix est toujours phénoménale, la ligne infinie, l'ampleur renversante, le souffle interminable. Mais elle n'a plus tout à fait les aigus d'Isolde. Avec son accord, Laigue demande à Elisabeth, toujours disponible, et avec ses proverbiaux talents mimétiques, de se tenir derrière la Norvégienne pour exécuter à sa place, en se fondant dans son timbre, les contrutes du duo d'amour. C'est ainsi un peu de Schwarzkopf qu'on entend ici fugitivement dans l'ombre de Flagstadt.

0: À sa sortie, quelques mois après, le disque rencontre un immense succès. Jusqu'à ce qu'une indiscrétion mal intentionnée ne révèle le petit trucage, qui en quelques jours, avec le concours de la presse, devient une insupportable tromperie commerciale. Ce qui se joue ici, ce sont deux conceptions alors en pleine mutation sur la nature même de l'enregistrement. Le disque, doit-il être la trace d'un moment de vérité musicale avec ses défauts potentiels ? Ou un produit fabriqué, technologiquement assisté, en vue d'une perfection artificielle ? Jean-Jacques Grolot.
1: Walter avait cette idée que le disque, surtout quand la mono est arrivée, les LP dans les années 50, le disque devait incarner une sorte de modèle, de référence, parce que pour lui... Enregistré, ça ne devait plus être comme cela l'avait été jusque dans les années 30, juste une vitrine pour des artistes qui se faisaient plaisir, qui enregistraient quelques airs. Là, il a voulu mettre au point une vraie stratégie pour que chacun de ces enregistrements soit un vrai jalon pour la suite, un modèle pour les générations à venir. Et donc, ça ne le gênait pas de faire ce petit tour de passe-passe, effectivement. Mais c'est vrai que pour l'époque, c'était quelque chose qui était assez étrange, qui aurait pu être très mal vu. C'est pour ça que, en plus, Flagstad était assez touchy là-dessus. Elle ne voulait pas que ça s'ébruite, évidemment.

A posteriori, le scandale Tristan paraît aujourd'hui parfaitement oiseux, pour ne pas dire dérisoire. Sachez tout de même qu'il a animé le monde musical pendant pas mal d'années. Un dernier mot sur Flagstadt. Schwarzkopf la retrouvera quelques mois plus tard pour graver Didon et Aîné de Purcell, œuvre jusqu'alors méconnue que ce disque va remettre au goût du jour. C'est ainsi dans les bras d'Elisabeth, alias Belinda, que meurt la Didon de Kirsten Flagstadt, et avec elle un peu de ce chant d'un autre temps.

0: C'est à cette époque, semble-t-il, que se place une petite anecdote savoureuse.
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1: Un jour d'été, en vacances en Italie, Elisabeth et Walter passent non loin des îles Borromée, où le chef Arturo Toscanini a une maison. Il lui téléphone pour une petite visite au débotté. Le chef leur envoie son canot privé, avec chauffeur personnel, pour les conduire jusqu'à lui. La conversation se déroule, plutôt enjouée, jusqu'à ce que Toscanini se tourne vers la chanteuse et lui demande, toujours très direct, si elle ne chante pas Mozart trop lentement, comme malheureusement, dit-il, tous les Allemands. Elle lui répond...
2: « Maestro, je prends le tempo que le chef me demande. »
1: Illico, le maître lève un index à impératif et lui fait chanter l'air de Pamina dans la flûte enchantée à une allure que la soprano n'aurait jamais imaginée. Comme ça, a cappella, au milieu du salon.

À l'automne 52, Schwarzkopf enchaîne les enregistrements. Hugo Wolf, un album de Noël, une messe en si avec Karajan, version un peu passée de mode aujourd'hui, mais qui connut un énorme succès. Legg a également organisé une séance avec le pianiste suisse Edwin Fischer, 66 ans, immense schubertien. La rencontre donne un récital radieux.

1953 est encore une très grande année. Elisabeth débute avec une prise de rôle risquée. Elsa de Lohengrin, le 10 janvier à Milan, avec Karajan en maître d'œuvre et une distribution réunissant deux légendes, Martha Mödel et Wolfgang Wingassen. Encore un rôle inadapté à sa voix et qui restera sans lendemain. De même que les Triomphi, que Karl Orff a complété avec le Triomphe d'Aphrodite, et un rôle de fiancé écrit exprès pour Elisabeth. Quant à l'époux, il est incarné par la dernière découverte de l'aigle, un ténor suédois de 27 ans, Nikolaj Gedda. Malgré l'affiche prestigieuse et Karajan en fosse, la création à Milan le 14 février est accueillie par des sifflets. La partition n'est peut-être pas la plus fascinante qui soit, il faut bien le reconnaître.

Dans la foulée, une autre création encore, l'oratorio de Michael Tippett, A Child of Our Time. Pour le coup, une grande œuvre. Seulement, Karajan, peu convaincu, l'a dirigée de mauvaise grâce. Là encore, tentative sans suite. Au passage, il faut que Schwarzkopf ait été une sacrée bosseuse pour déchiffrer tant de nouveaux rôles. Walter la sollicite sans doute au-delà du raisonnable. Mais on l'a dit, il arrive aussi qu'il tombe juste. Ainsi avec ce qui suit.

Le micro-sillon est en train de devenir réellement populaire. Pour surfer sur son succès, Legge a l'idée d'enregistrer de l'opérette viennoise, à commencer par Franz Lehár. Son angle d'attaque, se donner les moyens de l'excellence et traiter cette musique, parfois méprisée, avec tout le soin nécessaire pour en sublimer le charme. On n'est même pas 10 ans après la fin de la guerre, certains ont dit que c'était un peu court pour réhabiliter le compositeur de chœur d'Adolf Hitler. Là encore, passons. Legge sollicite Karajan qui fait la fine bouche. Lehár, pour lui, c'est de la musiquette. Le producteur sort alors de son chapeau Otto Ackermann, un Roumain qui a travaillé en Suisse. Rien de plus qu'un bon Kapellmeister a priori, mais qui, dans cette mécanique de légèreté, va se révéler idéal. À la mi-avril 1953, en 6 jours à peine, sont mises en boîte La Veuve Joyeuse et Le Pays du Sourire, avec Émile Oz, Nicolai Gheda, Erich Kunz et Elisabeth Schwarzkopf dans les 2 principaux rôles féminins. L'Allemande fait des merveilles dans ses bonbons viennois, exploitant une veine comique irrésistible.

0: Elisabeth Schwarzkopf.
1: Pour moi et pour mon mari, il faut le dire, l'opérette était une fête. Une fête que nous avons tenue toute notre vie, même le dernier soir de sa vie. Mon mari, pour son plaisir, il a entendu la Veuve Joyeuse. Oui, pour son plaisir. Et une fois, je me rappelle, dans l'été, avec le Chicago Symphony Orchestra, dans un grand parc où on fait les concerts d'été. Oh, c'est un plaisir extraordinaire. Et une fois, rentré dans l'intervalle, dans la pause, Joseph Krips dans notre tract. Joseph Krips, Krips dans ma garde-robe, dans ma loge. Et il me dit, maman chère, comme ça c'est possible? Mais vous faites l'opérette mieux que je n'ai jamais entendu. Oui, vous n'êtes pas même né en à Vienne. C'est pas possible. C'est extraordinaire. Il était hors de soi. Et moi, j'étais naturellement très heureuse parce que d'avoir la bénédiction de Joseph Krips pour ça, c'était pas mal. Hein. Je suis très fière de ça, il faut le dire. Oui.

Deux mois plus tard, Schwarzkopf retrouve Karajan pour graver Hänsel und Gretel de Humperdinck avec Elisabeth Grümer. Orchestre somptueux, duo magique entre les deux sopranos, là encore, un sommet de beauté pure qui justifierait à lui seul une émission comme celle-ci. Pour le coup, on a peu répété, séance quasi improvisée. Et pourtant, tout le monde est au diapason, comme sur un nuage. Je vous l'ai dit, ce sont des années miraculeuses.

0: Côté scène, en mai 53, Victor de Sabata lui offre Mélisande à Milan. Pour Schwarzkopf, c'est la découverte de cet opéra qu'elle ne connaissait pas, mais aussi de Debussy et d'une langue, le français, qu'elle maîtrise mal. Elle est aidée par Pierre Bertin, qui fait la mise en scène, grand comédien de l'époque, par ailleurs mari de la pianiste Marcel Meyer. Avec Jacques Janssen et Michel Roux comme partenaires, ça a dû être plus qu'une curiosité. Mais qui, à nouveau, restera sans suite. Avec le français en général, Schwarzkopf ne sera jamais à l'aise, elle le reconnaissait d'ailleurs volontiers.
1: Bon, naturellement, le français est tellement élégant, et ça c'est tellement une langue avec des inflexions très subtiles que je crois qu'on n'arrive jamais de le faire bien comme étrangère. Non, ça c'est presque pas possible. Je chante des choses françaises en Amérique, et en Allemagne, et en Angleterre, mais pas ici, ça je n'ose pas.

Si le français n'est pas son fort, en allemand, en revanche, elle est sans égale. Petit retour en arrière. L'année précédente, Furtwängler lui a fait une étrange suggestion. Elisabeth devait célébrer à Salzbourg le cinquantenaire de la mort de Hugo Wolf avec un récital dédié. Le pianiste a-t-il été désigné ? Demande-t-il. Si ce n'est pas le cas, ma candidature pourrait-elle être prise en considération ? Drôle de proposition. Furtwängler a beau être le plus grand chef du monde, ce n'est qu'un pianiste occasionnel. Mais une offre pareille, ça ne se refuse pas. Le chef se remettra exprès au piano, avec gammes et arpèges pendant des mois. Heureusement enregistré, ce concert du 12 août 1953 sera central pour la redécouverte du compositeur.

C'est ici, presque à la fin de notre émission, que réapparaît notre générique. Trois ans auparavant, Kirsten Flagstad avait créé les quatre derniers leaders de Richard Strauss, quelques mois après la mort du compositeur. Immédiatement, le cycle était apparu comme un chef-d'œuvre. Sena Yurinak s'en était emparé bien vite, et puis Lisa della Casa pour le premier enregistrement studio. Quant à Schwarzkopf, elle l'avait donné une fois en concert à Vienne. Le 25 septembre 1953, elle retrouve Otto Ackermann en studio pour un nouveau sommet. Un disque à effet de bombe pour le monde entier. Il faut dire que l'émotion et la fraîcheur y sont uniques. Un accomplissement de plus pour celle qui entre dans sa pleine maturité. Ce sera le sujet de notre prochain épisode.

0: C'était Elisabeth Schwarzkopf, Les Ténèbres et la Gloire, quatrième épisode. Une saga écrite par Lionel Esparza et réalisée par Adrien Roch, à la technique Delphine Baudet, recherche China Vivienne Lefebvre, voix d'Elisabeth Schwarzkopf, collaboration et site internet Camille Jost. Une émission à retrouver et podcaster sur le site de France Musique et sur l'appli Radio France.
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0: Comme après chacun des épisodes de cette saga, je vous invite à présent à écouter deux essentiels d'Elisabeth Schwarzkopf, de grands enregistrements, soit où elle brille en solo, soit où elle participe à une troupe exceptionnelle. On va débuter par un cas particulier, un peu sur le tard, l'un de mes disques préférés de Schwarzkopf, un album d'amitié aussi, le Knaben Wunderhorn de Gustav Mahler, qu'elle grava tardivement en mars 1968 à Londres avec George Sell et Dietrich Fischer-Dieskau.

Quelques extraits du Corps enchanté de l'enfant de Gustav Mahler par Elisabeth Schwarzkopf et Dietrich Fischer-Dieskau sous la direction de Georges Sell. À suivre un autre des disques miraculeux avec Karajan, enregistré en 1954, on en parlera dans notre prochaine émission, Ariane à Naxos de Richard Strauss, où Schwarzkopf chante d'abord une prima donna presque agaçante et puis une Ariane bouleversante.

0: Le final d'Ariane Naxos de Richard Strauss, version Karajan 1954 en Ariane, Elisabeth Schwarzkopf. À ses côtés, Rita Streich, Imgard Seyfried ou encore Rudolf Schock. 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

Bonjour, bonjour à toutes et à tous. Nous sommes ensemble jusqu'à 11h45 et pour cette balade, j'ai joué avec les correspondances d'un salon de Chopin à un feu de camp du Far West, d'une basilique vénitienne avec des chœurs à tous les balcons jusqu'aux paysages intérieurs de Sur-Lyonis. La mesure 4 Chopin qu'on vient d'entendre par Christian Zimmermann s'est effacée, vous l'avez entendu, derrière une dernière hésitation rythmique couronnée d'applaudissements. Alors place maintenant à une autre danse méditerranéenne, celle-là, la sicilienne. Elle est ici signée Forêt. À l'origine écrite pour une pièce de théâtre inachevée, elle s'est finalement faite à la flûte et à la harpe.

Frédéric Chatou et Emmanuel Cesson dans la Sicilienne en sol mineur opus 78 de Fauré, arrangé pour flûte et harpe. Promenons-nous encore un peu en Italie du Nord, en chanson cette fois.

Dans Venise la rouge, pas un bateau qui bouge, pas un pêcheur dans l'eau, pas un falot. Seul, assis à la grève, le grand lion soulève sur l'horizon serein son pied d'airain. Un poème de Musset, Venise, chanté par Gounod et Félicity Lott, qui nous manque tant. Alors écoutez une autre rêverie, plus étrange encore, les Gnossiennes de Satie, dont le titre invente un mot, une allusion incertaine à Knossos et à la Crète antique. Une musique qui semble flotter hors du temps, hors de toute mesure.

Aldo Ciccolini dans quelques gnossiennes de Satie. Vous écoutez l'été classique sur France Musique. Alors, d'un Aldo à l'autre, voici Aldo Romano en compagnie de Louis Clavis et Henri Texier.

Des volutes de Louis Clavis à un feu de camp hollywoodien. On se promène nonchalamment sur France Musique, c'est encore l'été. Est-ce que vous avez reconnu ce clin d'œil à Rio Bravo de Ward Oaks? C'était Dean Martin et Ricky Nelson qui chantaient cette chanson de cow-boy avant de repartir affronter les hors-la-loi. Place maintenant à une toute autre échappée, celle d'une alouette anglaise qui monte, monte, monte sans jamais redescendre. Janine Janssen est sur le devant de la scène, le Royal Philharmonic Orchestra dirigé par Barry Woodworth autour d'elle.

Un souffle à 11h13 sur France Musique de l'Alouette solitaire de Vaughan Williams, interprété à l'instant par Janine Jansen et le Royal Philharmonic Orchestra, dirigé par Barry Woodsworth, à une toute autre ampleur. Gabrielli écrit Dulcis Jesu, Patris Imago pour 20 voix réparties en plusieurs chœurs, comme s'ils se répondaient d'un bout à l'autre d'une basilique vénitienne. C'est absolument éblouissant. Vous écoutez Été Classique, voici donc Gabrielli par Tuberi.

Dulcis Jesu Patris Imago de Giovanni Gabrielli à 20 voix pour trois chœurs mixtes et ensemble instrumental interprété par La Fenice, le chœur de chambre de Namur dirigé par Jean Tuberi. Toujours à Venise, mais dans l'intimité d'un salon cette fois. Une sonate pour violoncelle de Vivaldi en quatre mouvements alternant lenteur recueillie et vivacité. Je vous propose sur France Musique l'interprétation toute récente des complices Anna Salzenstein et Justin Taylor.

0: Et quel esprit, la grâce et l'énergie, Anna Salzenstein et Justin Taylor dans la sonate pour violoncelle Hervé 40 en 4 mouvements de Vivaldi.
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0: Merci de votre compagnie ce matin. Pour finir ce chapitre italien, voici l'un des airs les plus célèbres de tout le baroque, Ombra mai fu, où Circé chante son amour pour l'ombre d'un arbre. Handel en fait un moment de grâce presque immobile qu'on écoute avec bonheur dans l'interprétation de Kathleen Ferrier avec l'Orchestre symphonique de Londres dirigé par Malcolm Sargent en octobre 1948.

Quand Víkingur Ólafsson réinvente Rameau, c'est merveilleux. Alors pour refermer cette matinée, un saut dans le temps et vers la Baltique. Le lituanien Mikalojus Konstantinas Jurlionis, peintre autant que compositeur, cherchait dans sa musique les mêmes correspondances qu'il peignait sur ses toiles. Les miniatures qu'on va entendre sont interprétées par Onute Grazinite. Onute Grazinite, c'est une pianiste, c'est la sœur de Mirga Grazinite-Tilla, chef d'orchestre qu'on retrouvera tout à l'heure pour le concert de l'après-midi à la tête de l'Orchestre Philharmonique de Radio France.

0: Onutė Gradzinytė dans quelques miniatures du lituanien Čiurlionis. C'est la fin d'été classique matin. Grand merci de nous avoir suivis. Merci à toute l'équipe, YouTube, Diego Aclopez pour la mise en onde, Nelly Portal pour la préparation, le site de l'émission. On se retrouve à 14h pour le concert de l'après-midi. À l'affiche, Mirga Gradzinytė-Tila et Daniil Trifonov avec l'Orchestre Philharmonique de Radio France. Grand merci de votre fidélité. Tout de suite, c'est la story de Chantons sous la pluie par Laurent Vallière.
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2: La story de Chantons sous la pluie. Neuvième épisode. Un petit saut d'image.
3: Que vous reste-t-il à faire ?
4: Une scène et un numéro.
3: Quel numéro ?
4: Eh bien, c'est un nouveau, c'est pour la partie moderne du film. Ça s'intitule Broadway Melody.
2: Et maintenant, un ballet dans Chantons sous la pluie. C'est la cerise sur le gâteau. Une séquence décidée juste avant le début du tournage pour surfer sur la bonne réputation du ballet final de Un Américain à Paris. Il s'intitule Broadway Melody. Gene Kelly est le héros.
4: C'est l'histoire du jeune fantaisiste qui arrive à New York.
2: Plein de fougue et d'entrain à Times Square avec ses lunettes toutes rondes, sa veste en tweed rose, sa petite valise. Mais à chaque porte à laquelle il frappe, il obtient refus sur refus. Jusqu'à ce qu'on l'embauche dans un petit club mafieux où il tombe littéralement à genoux devant une femme sulfureuse en robe verte qui, cigarette au bec, l'ensorcelle. Malgré ce premier rendez-vous mafieux, la carrière de l'artiste va décoller et il finira un jour par retomber sur cette femme fatale. Il se met alors à rêver d'un amour pur avec elle, à travers un ballet classique où un voile de soie blanc devient le troisième personnage. Une fois ce rêve terminé, il reviendra à la réalité dans une danse vibrante, coiffée d'un chapeau de paille classique et canne à la main. Devant les néons de Broadway qui clignotent. Un ballet contemporain de 14 minutes, chorégraphié, dirigé et dansé, comme le ballet final de Un Américain à Paris, par Gene Kelly.
5: Croyez-moi, ça va sûrement faire sensation.
2: Les notes de production que j'ai pu consulter dans les archives d'Arthur Freed à Los Angeles sont incroyablement détaillées. Elles offrent un regard précis sur ce qu'exige un tel numéro pour le cinéma. Elles sont datées du 6 novembre 1951. Au total, on recrute 34 danseurs et danseuses qui travailleront durant 63 jours. Il faut créer les danses, créer la musique, répéter, construire les décors, Times Square, les enseignes lumineuses, le bar clandestin, un grand cabaret. Ce ballet n'était pas prévu dans le premier script du film. La séquence initiale devait coûter 85 000 $. Le budget sera multiplié par 7. Ce grand numéro va coûter 600 000 $ et on le tournera tout à la fin. Tout débute par la musique. Gene Kelly doit puiser parmi les chansons écrites par Arthur Freed et Nacio Herb Brown. Il retient deux titres qu'il aime. Broadway Melody, composé en 1929 pour le premier film sonore de la MGM. Oh,

Gene Kelly avait écrit sur la partition « J'adorerais danser là-dessus ». Roger Edens, le compositeur homme à tout faire du producteur, va mélanger ces deux morceaux et en faire un long ballet.

0: quoi raconter ? Gene Kelly pensait au début à un duo comique avec Donald O'Connor, mais le tournage de Chantons sous la pluie aurait dû être terminé depuis longtemps. Donald O'Connor n'est plus disponible. Alors, Gene Kelly se tourne vers une figure traditionnelle dans la comédie musicale. Un rêve en forme de ballet. Ça n'aura franchement rien à voir avec le film Chantons sous la pluie. Autant le ballet d'Un Américain à Paris était une balade à travers la capitale, autant celui de Chantons sous la pluie sera une balade dans le milieu de la danse à Broadway. Gene Kelly ne veut pas que ce ballet intervienne comme dans Un Américain à Paris à la fin du film. Alors Broadway Melody interviendra plus tôt dans l'histoire. Et quel partenaire pour lui ? Sid Charisse, 29 ans.
1: Autour du studio, vous pouvez entendre les gens parler de ce film, Chantons sous la pluie. Et tout le monde avait de telles attentes. Tout le monde était si enthousiaste qu'on commençait à se dire, eh bien mon Dieu, ça doit être un bon film, un très bon film. Alors, quand Arthur Freed m'a approché un jour et m'a dit, voulez-vous danser dans Chantons sous la pluie avec Gene Kelly ? J'ai dit, eh bien, Mr. Freed, je pensais que le film était pratiquement terminé. Et il a dit, non, le grand numéro ne l'est pas, et nous allons le faire très bientôt. Bien sûr, mon cœur battait la chamade. J'étais tellement excitée à ce sujet. Alors j'ai dit, ok, j'adorerais le faire. Et c'est comme ça qu'il m'a fait jouer dans Chantons sous la pluie.
0: Tula Ellis Finkley est née au Texas. Elle danse depuis toute petite, c'est sa vie. Elle a rejoint le ballet russe de Monte Carlo à l'âge de 13 ans. Elle a pris des cours à Los Angeles avec le danseur grec Nico Charis, qu'elle épousera plus tard. Et puis elle se tourne vers le cinéma et est embauchée par les studios Metro-Goldwyn-Mayer. En 1945, on la voit dans la prestigieuse revue du studio, les Ziegfeld

0: Mais c'est Chantons sous la pluie qui va faire connaître du grand public Sitcharis.
1: J'avais fait tellement de petits films, de petits rôles dans des grands films pour Arthur Freed. Et c'est le premier film qui m'a vraiment fait connaître du public, qui a réalisé qui j'étais. C'était donc très important pour moi et j'en étais ravie.
0: Sitcharis a les jambes les plus longues, les plus sexy d'Hollywood et elle danse comme une déesse. Mais avant Chantons sous la pluie, elle n'avait jamais dansé le jazz. Elle va devoir l'apprendre pour interpréter le numéro sexy que Gene Kelly a concocté pour elle. Vêtue d'une perruque sombre et d'une robe de garçonne vert, vif, à paillettes, elle évoque l'actrice Louise Brooks, un des béguins d'enfance de Gene Kelly. Encore une fois, les assistantes de Gene Kelly, Carol Haney et Jeanne Coyne, lui font répéter les pas de la chorégraphie que Gene Kelly a conçue pour elle. Carol Haney lui apprend comment danser de façon à la fois séduisante et froide.

0: On enregistre la musique les 12 et 13 octobre. On répète les séquences dans le bar le 15 octobre, en attendant les disques. Le 16, on fait les répétitions de caméra, les essayages. Et ensuite, on tourne le ballet. Alors techniquement, c'est ardu. Par exemple, lors de la séquence qui se déroule à Times Square, le directeur artistique doit faire coïncider les clignements des enseignes lumineuses de Broadway avec le rythme de la musique. Puis vient la scène dans le bar mafieux. C'est notamment le moment où Gene Kelly tombe et glisse à genoux jusqu'aux jambes de la jeune femme. C'est l'un des moments les plus forts du ballet. Le sol est ciré pour permettre à Gene Kelly de glisser plus facilement. Si Charisse doit sembler vénéneuse, pas de souci, elle apprend à fumer. Stanley Donen se rappelle, on avait besoin d'une fille qui pouvait arrêter un homme seulement avec ses jambes. Elle était incroyable. Si Charisse.
1: She was a mall, and that's gangster's mom.
2: J'étais la poupée d'un gangster. C'est vraiment ce qu'elle était. Elle était assise là, avec ses deux durs à cuire. Elle a profité de ce jeune danseur qui se présentait à elle. Elle n'avait rien de gentil.
0: Ce fut pour Sid Charisse l'une des scènes les plus difficiles à jouer à cause de toutes les nuances de son personnage. Mais le public n'y verra que du feu. Et puis vient l'autre incroyable scène onirique. Le rêve du personnage qui croit à l'amour pur avec cette femme vénéneuse dans un simple décor abstrait. L'espace est vide, les deux personnages se font face, mais un voile blanc en soie de 15 mètres de long suit la jeune femme, s'envole derrière elle, s'enroule autour de lui, puis se noue autour des amants alors qu'un vent baigne la séquence.

0: C'est le 6 novembre 1951 qu'on commence à tourner cette partie. Ce sera l'un des ballets les plus compliqués à régler pour Gene Kelly. Il souhaite que le tissu en soit l'élément essentiel. Il dispose 3 puissants ventilateurs pour provoquer des mouvements chorégraphiés du voile. Les ventilateurs sont soigneusement placés et synchronisés avec les rythmes de la musique. Les répétitions durent plusieurs jours. Carol Haney prend à ce moment la place de Sid Charisse. Gene Kelly dirige les techniciens qui actionnent les ventilateurs. Il faut que les danseurs et le tissu bougent comme il l'a imaginé. Sid Charisse se souvient.
1: Et les ventilateurs frappaient avec une telle force. Vous savez, il y avait ce genre de ventilateur qu'on utilise pour faire des vagues dans les océans. Alors je devais vraiment pousser fort pour aller à contre-courant des ventilateurs pour que la chorégraphie fonctionne. Et en plus, ça faisait un boucan d'enfer.
0: Sid Charisse devait danser et bander ses muscles, tout en recevant le souffle des ventilateurs. Le soir, racontait-elle, je rentrais, mes épaules étaient douloureuses à cause de la puissance des ventilateurs. Le tournage va durer 3 jours. La censure qui examine les films à la recherche d'éventuels problèmes en découvre un dans la séquence où Gene Kelly porte à bout de bras Sid Charisse dans sa fameuse robe verte. Si vous regardez attentivement la séquence, vous verrez un léger saut d'image. Quelques photogrammes ont été retirés. Bien qu'elle soit assez banale aujourd'hui, la jambe de Sid Charisse qui tourne autour de Gene Kelly était un peu trop osée pour les censeurs de l'époque. Au final, le tournage de ce ballet prendra 15 jours. Son coût, plus que le ballet d'un Américain à Paris, 600 000 $. Lorsque Chantons sous la pluie sortira au cinéma, il va rencontrer un franc succès, mais contrairement à un Américain à Paris, ne recevra aucune statuette. C'est avec le temps que le film deviendra un classique, comme nous le verrons dans le prochain et dernier épisode.
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6: Merci d'écouter France Musique. Il est midi, nous sommes ensemble jusqu'à 13h.
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6: Ravi de vous retrouver pour ce nouvel agenda de l'été, l'émission qui vous fait voyager dans la France des festivals. Aujourd'hui, nous serons à Sifour-les-Plages pour un récital de piano, dans le Vaucluse pour écouter du quatuor à cordes, à Cibourg pour un concert de musique chorale et en Alsace au festival de Wissembourg où nous attendent deux membres du quatuor Voce, Guillaume Becker et Cécile Roubin qui nous passeront un petit coup de fil dans quelques instants. À 12h30, on vous fait gagner des places pour un concert du baryton Benjamin Bernheim à l'Hippodrome de Chantilly. À 12h40, mon coup de cœur pour l'album I Wanna Be Like You du pianiste Florian Noack. Et en fin d'émission, nous irons à Utrecht, dans les Pays-Bas, pour le festival de musique ancienne qui s'y tient à partir de demain. Nous sommes en direct sur France Musique. Merci de passer cette heure avec nous.
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6: Et aujourd'hui, on commence avec Prokofiev.

0: La marche opus 99 de Serge Prokofiev par l'Orchestre de Chambre d'Europe dirigé par Claudio Abbado. Ouvrons nos agendas, nous sommes le 27 août 2026. Il y a 130 ans, le 27 août 1896, naissait Léon Térémine, ingénieur russe connu pour être l'inventeur d'un instrument électronique à qui il a donné son nom, le Térémine. Si vous allez sur la page Wikipédia consacrée à Léon Térémine, vous verrez qu'elle indique le 15 août comme jour de naissance. Mais lors du passage du calendrier julien au calendrier grégorien, sa date de naissance est passée au 27 août. On peut trouver parfois le 28 août. C'est donc pour ça que j'en parle aujourd'hui. Issu d'une famille aux lointaines origines allemandes et huguenotes, Léon Térémine se passionne très tôt pour la physique tout en étudiant le violoncelle au conservatoire. Je laisse ici le joueur de Térémine, Grégoire Blanc, nous parler de l'invention de l'instrument.
1: C'est un instrument récent. On est à Saint-Pétersbourg en 1920, dans un grand laboratoire de recherche. Ce brillant jeune chercheur, Léon Térémine, il travaille sur un appareil qui permet de mesurer la densité des gaz. Dans les grandes lignes, son appareil était extrêmement sensible. Lui-même, quand il s'approchait de son appareil, il perturbait la mesure. Finalement, il a vraiment bifurqué dans son objectif. Il s'est dit qu'il allait contrôler du son. Et donc, il en arrive à ce premier appareil.
0: Et voilà, le premier instrument électronique de l'histoire est né. Térémine part ensuite aux États-Unis pour faire connaître son invention et obtient même un brevet américain. C'est là qu'il fait la connaissance de la violoniste Clara Rockmore qui est enthousiasmée par l'instrument. Elle deviendra la première joueuse de Térémine célèbre et sûrement la seule jusqu'à ce jour. Car malgré sa sonorité proche de la voix chantée, on ne peut pas vraiment dire que le Térémine se soit popularisé. Son répertoire original est très mince et bien souvent, les albums de Térémine sont consacrés aux arrangements. Sa sonorité fait pourtant merveille au cinéma, notamment pour accompagner des scènes de suspense ou de science-fiction. En voici un exemple dans le film First Man de Damien Chazelle, musique de Justin Hurwitz.

0: Cratère, un extrait de la bande originale du film First Man de Damien Chazelle. La musique était signée Justin Hurwitz et il utilisait justement ici le thérémine.
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0: Il est tout juste midi 8 et aujourd'hui, nous sommes avec deux membres du Quatuor Voce, la violoniste Cécile Roubin et l'altiste Guillaume Becker pour le Festival International de Musique de Wissembourg. Bonjour.
2: Bonjour.
0: Alors, votre quatuor, le Quatuor Voce, est l'une des formations les plus demandées. Vous avez déjà derrière vous une expérience forte de plus de 20 ans en France et à l'international, des albums salués par le public et la critique, de nombreuses collaborations et certaines en dehors de la sphère classique, on va justement en parler. Ce week-end, vous serez en Alsace, mais je crois que vous nous appelez du Chalonnais où vous donnerez un concert ce soir. Alors, il me semble que l'été a été assez bien rempli. Ça ressemble à quoi un été quand on est quartettiste entre les académies, les festivals, les répétitions et aussi peut-être les vacances que vous avez envie de prendre chacun de votre côté?
2: Alors, merci beaucoup pour cette introduction. Effectivement, la période estivale est de plus en plus, après la période Covid, disons, c'est une période extrêmement demandée, pour nous en tous les cas. Route des festivals, on a aussi, nous, plusieurs casquettes, donc notamment d'entrepreneurs, puisqu'on produit deux festivals Académie l'été, dont une vient de s'achever en Ardèche. Donc on arrive à la fin de l'été où tout le monde fait sa rentrée, et nous on pourrait imaginer entrer dans la période des vacances, mais ça n'est pas non plus le cas, donc il faudra patienter encore un peu. Mais en même temps on est très heureux parce que c'est un métier magnifique.
0: Alors, vous donnerez ce soir un concert pour le Festival de musique en Chalonnais et samedi à 18h à Wissembourg dans un programme intitulé « Figure argentine » en compagnie du bandoneoniste Jean-Baptiste Henry. Alors, ce programme fait écho à un album du même nom que vous avez fait paraître cette année chez Alpha Classics où vous mettez à l'honneur la musique du pays, à la fois la musique traditionnelle et populaire avec des chansons et des tangos et à la fois du répertoire, disons, plus savant avec la musique de Ginastera. Alors, quelle est la genèse de ce projet ?
3: Je crois que le projet, il vient d'un intérêt qu'on a depuis extrêmement longtemps d'explorer le rapport entre les musiques de tradition orale et la musique dite savante, qui en réalité s'infuse depuis l'époque de Schubert et probablement avant, et particulièrement au XXe siècle où c'est très prégnant avec Bartok. Et on a voulu se concentrer sur l'Argentine parce que c'est un territoire très riche. Il y a eu aussi des rencontres avec des musiciens argentins qui ont fait qu'on s'est intéressé particulièrement à ce pays.
2: Et on a eu la chance de partir en Argentine il y a 3 ans et cette tournée argentine a marqué le départ en fait de ce projet-là, puisque chez les Voce, en fait, on prend à la lettre l'espèce de maxime qui dit que le quatuor à cordes c'est le temps long. Mais chez nous, nos projets durent 3 ans.
3: Au moins. Alors, justement. Et je crois que ce qu'on a voulu aussi montrer, ce à quoi on s'est frotté en s'intéressant à la musique argentine, c'est que on était quand même très emprunt de clichés et de préconçus et de pré-pensées selon lesquels la musique argentine, c'est le tango, c'est Piazzolla, et on a vu qu'en fait c'était une richesse énorme, et on a voulu explorer et rendre un peu ça, c'est-à-dire à notre mesure et dans les possibilités d'un double album, mais de faire un espèce de panorama de la musique argentine un peu sous toutes ses coutures, donc avec de la création, des musiques traditionnelles et des musiques de répertoire de compositeurs comme Ginastera.
0: Alors qu'est-ce qu'on cherche dans le travail pour jouer ces musiques argentines quand on a un quatuor à cordes? J'imagine qu'il y a un son, il y a peut-être aussi une souplesse rythmique à chercher?
2: Ah oui, alors moi ce qui me vient tout de suite à l'esprit c'est l'articulation. Quand on était en Argentine, on a fait la rencontre d'un maître du tango et des musiques traditionnelles argentines, un bandoneoniste. Il s'agit de Dino Saluzzi. On a eu la chance de travailler dans le cadre de plusieurs séances de travail avec lui. Et dans nos discussions, il a parlé beaucoup d'articulation. Le bandoneon, c'est, disons, l'instrument peut-être roi, au moins du tango, et donc de cette danse-là qui peut être verticale. Et dans son discours à ce bandoneoniste Dino Saluzzi, on pouvait retrouver, dans le cadre de ces articulations très précises, parfois percussive, parfois très courte. On aurait pu imaginer être en train de parler de Mozart ou Haydn. Donc c'est à la fois loin, l'Argentine, et pour nous ça a été une richesse de rencontrer des musiciens argentins, et en même temps, à certains endroits de la musique, on s'est retrouvés dans un langage commun.
3: Oui,
2: et
3: puis oui, je crois que...
0: Pardon, je vous en prie.
3: Excusez-moi, je voulais juste compléter un peu, mais ça va être trop long.
0: Non, je vous en prie.
3: C'est dans le rapport aussi à la danse, donc au rythme, à une certaine forme de rubato, etc. C'était très, très enrichissant aussi dans ce que dit Guillaume, c'est-à-dire que c'est des rapports au temps et aux appuis qu'on retrouve également dans la musique classique, dans la musique de Schubert notamment. Enfin, moi, j'ai trouvé qu'il y avait beaucoup d'écho là-dedans aussi.
0: Guillaume Becker, Cécile Roubin, vous restez avec nous. On vous écoute dans une page d'Alberto Ginastera.

0: Un extrait du quatrième mouvement du premier quatuor à cordes d'Alberto Ginastera par le Quatuor Voce, extrait de votre dernier album Figure Argentine. Alors justement, quand on pense au répertoire de quatuor, on pense assez peu au nom d'Alberto Ginastera, sûrement le plus important compositeur argentin, et pourtant il a composé trois quatuors. Alors est-ce que vous connaissiez ces quatuors avant de vous intéresser à la musique argentine?
1: Alors, nous sommes tout à fait honnêtes et nous dirons que non. On les a découverts avec ce projet et c'est la richesse de ces pas de côté que l'on a en nous chez les Voce depuis nos débuts. Ça nous fait découvrir beaucoup de répertoires différents.
0: Alors, dans cet album, il y a aussi une pièce assez curieuse. Vous jouez une création du compositeur Fernando Fischbein, une création intitulée Gardel Picado, un curieux titre pour une curieuse pièce qui fait ressusciter la voix d'un chanteur, Carlos Gardel. Pouvez-vous nous parler de cette pièce?
2: Oui, Carlos Gardel, c'est vraiment une icône du tango argentin. Et donc, le compositeur Non Sans Malice s'est imaginé une espèce de reconstitution de Carlos Gardel en partant du postulat que n'importe quel Argentin reconnaîtra la voix de Carlos Gardel, même si elle est complètement trafiquée et découpée. Gardel Picado, ça veut dire papel Picado, ça veut dire confetti. En espagnol. Donc Gardel Picado, c'est un petit jeu de mots comme ça, avec le fait qu'il a découpé une chanson de Carlos Gardel passée à l'envers, il s'en est fait un espèce d'instrument, et donc une espèce de sextuor de quatuor à cordes, guitare et Carlos Gardel entremêlés.
1: C'est important pour nous de passer des commandes à des compositeurs vivants, nous qui passons beaucoup de temps avec des musiques magnifiques, mais dont on ne peut pas échanger avec les créateurs. Et donc, pour nous, ça, c'est une part importante. Voilà.
0: Cécile Roubin, Guillaume Becker, il y a une autre actualité imminente qui concerne votre quatuor, le Quatuor Voce, puisque l'année prochaine, nous serons en 2027, année qui marquera les 200 ans de la mort de Beethoven. Et pour l'occasion, vous vous lancerez dans l'intégrale de ces 17 quatuors. C'est peut-être le projet ultime quand on est un quatuor à cordes, l'Everest à grandir. Est-ce que ce sera la première fois que vous vous lancerez dans cette intégrale
2: oui,
0: en concert?
2: Ce sera notre première fois et il était temps. Quand même.
1: Après 22 ans.
2: Donc on est super heureux et on a un peu peur aussi, on doit dire.
0: Oui, alors justement,
2: on a commencé quand même. Hein. On va pas s'y mettre juste là, mais voilà, c'est un gros défi, c'est un gros challenge. Surtout qu'il y a eu quand même du renouvellement dans le quatuor ces dernières années. Mais c'est génial justement de pouvoir commencer cette ascension avec aussi un esprit neuf et des idées neuves.
1: Et c'est un challenge qui nous mènera à Tokyo en septembre 2027, au Suntory Hall. On y est invité donc pour y donner l'intégrale.
0: Mais écoutez, je pense que France Musique suivra ça de près. Ce soir, vous jouerez donc à 19h à Buxy en Saône-et-Loire. Vous jouerez également samedi à 18h en concert au Festival de Wissembourg, votre programme argentin. Et puis évidemment, on peut se procurer en physique ou écouter sur les plateformes l'album Figure Argentine. Merci d'avoir été avec nous.
2: Merci beaucoup.
1: Au revoir.

à Orlando Gogni, un tango signé Alfredo Gobbi et arrangé ici par Gabriel Sivac. Nous écoutions le quatuor Voce et le bandoneoniste Jean-Baptiste Henry. Cap maintenant sur la Côte d'Azur, à Sifour-les-Plages, près de Toulon, pour le festival La Vague Classique, qui accueille des concerts tout l'été, principalement de musique de chambre et de piano. Ce samedi, je vous invite au récital de la toute jeune pianiste française Mirabelle Kajengeri, lauréate de la Fondation Gauthier-Capuçon et finaliste du concours Reine-Elisabeth l'an passé. Cette musicienne est née de parents burundais et ukrainiens, et si je vous le précise, c'est parce que son programme comprend une œuvre assez rare, la suite ukrainienne d'Igor Chameau, compositeur disparu en 1982. Des pièces de Granados, Chopin et Beethoven viendront compléter ce concert qui aura donc lieu samedi à 19h30. C'est à la Maison du patrimoine de Sifour-les-Plages. L'événement est gratuit, mais sur réservation.

Elias David Moncado au violon et Mirabel Kajendjiri au piano dans cette pièce du compositeur ukrainien Viktor Kosenko intitulée Mri, c'est-à-dire rêve. Et je vous rappelle que Mirabel Kajendjiri sera en récital samedi à 19h30 à Sifour-les-Plages. J'espère que vous passez une très bonne journée à l'écoute de France Musique. On fait une courte escapade par le Caucase et on se retrouve pour les places à gagner.

0: La danse de Nounet, extrait de Gayené de Khatchaturian par le quatuor Toumanian Mek et l'arrangement était signé Yasha Papian. Tout de suite, les places de concert à gagner.
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Benjamin Bernheim chante « Ah, lève-toi soleil », un air extrait du deuxième acte de « Roméo et Juliette » de Charles Gounod. Il était accompagné par le Prague Philharmonia dirigé par Emmanuel Villaume. Cet été, France Musique fait la tournée des festivals, avec l'agenda de l'été bien sûr, mais aussi avec sa caravane qui s'installe à partir d'aujourd'hui au Festival Ravel sur la Côte Basque à Saint-Jean-de-Luz, plus précisément sur la place Louis XIV en journée et à l'église Saint-Jean-Baptiste en soirée. Demain, à l'église Saint-Vincent de Cibourg, a lieu, dans le cadre de ce Festival Ravel, un concert de l'ensemble vocal Les Métaboles dirigé par Léo Varinsky, un concert intitulé Messe madrilène. Pour célébrer l'Espagne, qui est au cœur de la thématique de cette édition du festival, ils feront côtoyer Domenico Scarlatti, compositeur à la cour du roi d'Espagne, et Arvo Pärt, qui écrit en 2004 son De Pacem Domine, une pièce en mémoire des victimes des attentats de Madrid du 11 mars de la même année. À noter dans vos agendas, donc, ce concert demain à 20h à Cibourg.

La musique tout en apesanteur d'Arvo Pärt sur France Musique, c'était son De Pacem Domine. Le chœur du Clare College de Cambridge était dirigé par Graham Ross. Aujourd'hui, pour mon dernier coup de cœur, je vous propose un album d'un artiste que j'aime beaucoup, le pianiste belge Florian Noack. Il s'était fait connaître à partir de 2016 pour des enregistrements consacrés à des compositeurs un peu en marge, notamment Liapounov et Metner. Pour son 7e album, intitulé I Wanna Be Like You, sorti en 2024 chez La Dolce Volta, Florian Noack déploie avec une grande intelligence son immense talent d'arrangeur. Après plusieurs années de transcription exclusivement consacrée à la musique russe, nous dit-il, l'envie m'était venue d'explorer de nouveaux horizons, de me confronter à des répertoires présentant de nouveaux défis et nécessitant de nouvelles manières d'aborder le piano. Et des défis, il en accomplit ici de nombreux avec une facilité qui laisse sans voix. Il faut être fou, ou bien s'appeler Florian Noack, pour avoir l'idée de transcrire pour piano solo le concerto pour quatre pianos de Bach, lui-même écrit d'après le concerto pour quatre violons de Vivaldi. Et pourtant, le résultat est stupéfiant de clarté. En écoutant sa transcription de la symphonie classique de Prokofiev, on en viendrait presque à se demander si le pianiste n'a pas une troisième main cachée. Mais n'allez pas croire que ces arrangements sont une démonstration ostentatoire de muscles et d'effets gratuits. Florian Noack n'oublie jamais la finesse. Il suffira, pour vous en rendre compte, d'écouter ces trois danses extraites de la danserie de Tilman Suzzato, trois petits bonbons délicieusement archaïques qu'on goûtera sans modération. Le titre de l'album, I Wanna Be Like You, Je veux être comme toi, vient d'une chanson du Livre de la Jungle, composée par les frères Sherman, et dont Florian Noack propose un arrangement plein de swing et de malice. Et on peut se demander si ce titre n'a pas un sens caché, celui du pianiste qui veut se faire orchestre à lui tout seul. En écoutant cet album, on peut dire que Florian Noack réussit, et avec panache.

Le premier mouvement de la symphonie classique de Prokofiev, arrangé et interprété par Florian Noack, extrait de son album I Wanna Be Like You. Midi 46 sur France Musique, on prend maintenant la direction du Vaucluse, à Ansouy, un village labellisé parmi les plus beaux villages de France et perché sur un escarpement rocheux entouré de vignes. Un magnifique lieu donc pour applaudir les musiciens de l'Orchestre de Marseille qui donneront deux concerts dans le cadre des grands concerts miniatures à Ansouy. Samedi à 18h, à l'église, ils donneront le 14e quatuor de Schubert, La jeune fille et la mort, et le lendemain, à 19h15, au Petit Jardin, ce sera les 4 saisons de Vivaldi. Les deux concerts sont sans réservation et la participation est libre.

0: Un extrait du Scherzo, extrait du 14e quatuor à cordes de Schubert, intitulé « La jeune fille et la mort » par le quatuor Belchea. 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
2: On est à l'Olympia, au 28 boulevard des Capucines, dans le 9e arrondissement. En 1961, Bruno Cocatrix, le patron, est face à de gros problèmes financiers. Il demande alors à Édith Piaf, qui a chanté moult fois sur cette scène, de faire une série. Malgré son état de santé, elle mourra quelques mois plus tard, elle accepte et elle triomphera pendant 4 mois. 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
3: Tu parles d'Édith Piaf ? Alors, un petit bonhomme qui lui servira d'homme à tout faire, de souffre-douleur, de secrétaire, mais qu'elle aimait bien. 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De qui s'agit-il ? Il fera aussi les beaux soirs de l'Olympia.
2: Aznavour, Madame Coco.
3: Gagné !
4: De Michel Beaucaire et Charles Dumont, les flonflons du bal.

les flonflons du bal par Édith Piaf lors d'un live concert enregistré à l'Olympia en 1961. Dernier rendez-vous à vous annoncer dans notre agenda, en dehors de nos frontières cette fois-ci, l'ouverture demain du Festival d'Utrecht aux Pays-Bas, festival considéré comme la doyenne et aussi la plus importante des manifestations consacrées à la musique ancienne. Tous les ans, depuis 1982, pendant une dizaine de jours, de fin août à fin septembre, le festival propose une programmation riche de plus d'une centaine de concerts, avec du répertoire allant de la musique médiévale à la musique baroque. Pour cette nouvelle édition, la voix sera particulièrement mise à l'honneur avec beaucoup d'ensembles vocaux invités. Alors il y a les correspondances de Sébastien Dossé, l'ensemble Stile Antico, le chœur de chambre de Namur, ainsi que l'ensemble Li Angeli Genève qui donnera ce dimanche à 13h un concert consacré aux œuvres d'Henri Purcell, Jean-Sébastien Bach, Jean-Chrétien Bach et Antonio Lotti. L'ensemble vient d'enregistrer sous la direction de son chef Stéphane MacLeod un album consacré au compositeur Pierre de Manchicourt qui sortira le 11 septembre, mais dont je vous propose ici une petite avant-première.

0: 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Une chanson à 8 voix signée Pierre de Manchicourt par Lee Angeli Genève, dirigée par Stéphane MacLeod. L'agenda de l'été, c'est fini pour aujourd'hui. La réponse à notre question du jour, c'était François Vatel, à qui on attribue l'invention de la crème chantilly. Bravo pour vos bonnes réponses et félicitations aux gagnants. Cette émission a été réalisée par Émilie Valla et mise en onde par Stéphane Poitevin. Je remercie toute l'équipe qui a préparé cette émission, Xavier Carrère, Martine Moni et Isée Echorn. On se retrouve demain à midi pour notre dernier agenda.
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5: Le Brésil, la musique et le monde, 39e épisode, les derniers soubresauts de la dictature. Bonjour à toutes et à tous et bienvenue. Alors que nous voici en plein dans les années 1980, comment ne pas parler du grand phénomène de la musique populaire brésilienne qui est encore aujourd'hui une véritable icône, la merveilleuse Elsa Soares. Jeune femme noire, née en 1937, au sein d'une famille très modeste d'une favela de Rio, elle a enregistré un grand nombre de 33 tours à succès dès les années 60. Femme indépendante, elle fait cavalier seule au milieu des vagues de la bossa nova et du tropicalisme. Et elle a un public de fans très fidèle jusqu'à aujourd'hui. Et pour ne pas être en reste, lors de la déferlante de la bossa nova de la zone sud de Rio plutôt blanche, elle chante sa bossa à elle, sa bossa negra, celle des noirs des favelas. Elle est dit-on parfois un mélange de Carmen Miranda et de Eartha Kitt. Nous l'écoutons enregistré lors d'un concert en 1969. Tout ce matin, je suis descendu sur la grande avenue illuminée où passera demain le défilé du carnaval et où celui que j'aime sourira à la foule en n'imaginant pas les larmes que je verserai. Son grand ami de toujours, José Miguel Wisnik, nous en parle. Je pense que chez Caetano Veloso et dans le tropicalisme, il y a ce désir de penser la totalité et la multiplicité culturelle brésilienne et de ne pas rester cloisonné dans des niches à part. De son côté, Elsa Soares traverse tout cela comme un éclair, car elle est tout simplement liée aux matrices les plus fortes de la samba. En même temps, elle fait un disque intitulé Bossa Negra. Ensuite, Caetano Veloso l'invite à chanter sa chanson Lingua, qui est d'inspiration, qu'on peut dire, tropicaliste, quoique bien postérieure. Elsa Soares chante ainsi avec passion « Ma patrie, c'est ma langue, fleur du Latium, sambodrome, poudre de l'Amérique latine lusophone, ma patrie, c'est tout ce que peut et ce que veut cette langue. » Tout ça, c'est Elsa Soares.

En cette fin des années 1970, les artistes brésiliens trouvent un soutien important auprès de leurs homologues nord-américains, notamment les musiciens noirs, qui les défendent aussi dans leur lutte pour la démocratie. La chanteuse jazz Sarah Vaughan, amoureuse du Brésil où elle a déjà fait 3 récitals, y revient en 1977 lors d'une importante tournée qu'elle réalise en Amérique latine. Elle décide alors de produire elle-même aux États-Unis son premier album de musique brésilienne intitulé « I Love Brazil », notamment avec Milton Nascimento, avec qui elle a lié une grande amitié. Se joignent à eux aux États-Unis Dorival Caymmi et Tom Jobim avec leurs fils respectifs. Un album qui a été nominé aux Grammy Awards en 1978. Et elle récidive en duo avec Milton Nascimento dans les années 80 après la chute de la dictature, avec encore plus de succès. Grâce au morceau « Love and Passion » composé par Milton Nascimento que Sarah chante en anglais et Milton en portugais. « Amor e paixão ».

Sarah Vaughan en duo avec Milton Nascimento dans le fameux Love and Passion. En 1979, le nouveau président Figueiredo met soudain un frein à l'ouverture politique amorcée par le général Geisel. C'est sous son gouvernement que le leader syndicaliste Lula da Silva est emprisonné pour la première fois pendant un mois. Et pourtant, il décrète la loi d'amnistie qui permet aux exilés encore interdits dans le pays de revenir au Brésil, surtout des hommes politiques, comme Leonel Brizola qui avait suivi en exil en Uruguay l'ex-président Goulart, et le leader du parti communiste Luis Carlos Prestes. Ce dernier est accueilli par une foule considérable le 28 août. Cependant, l'extrême droite veille et elle fait tout pour saborder la timide ouverture politique, mais sans beaucoup de succès. De plus, suite au deuxième choc pétrolier mondial, le miracle économique brésilien se transforme en grand marasme. L'inflation est énorme et la dictature perd son ultime argument. On se prend à espérer qu'elle ne s'en remettra pas et qu'elle devra bientôt céder le pouvoir aux civils. En mars 1979, le Brésil pleure, la pianiste Guiomar Novaes décédée à São Paulo. Elle avait surtout vécu aux États-Unis, mais était revenue pratiquement chaque année au Brésil. Elle interprète ici le 4e concerto de Beethoven en public avec l'Orchestre Philharmonique de New York, dirigé par George Zell.

Merveilleuse Guillaume Arnovins, qui reste encore aujourd'hui l'une des plus grandes pianistes brésiliennes. Elle interprétait Beethoven avec le New York Philharmonic dirigé par George Zell. Alors que Milton Nascimento est encore aux États-Unis, au Brésil en 1980, le jeu politique est soudain ouvert aux formations alors interdites et l'espoir renaît dans tout le pays. C'est ainsi que le 10 février, le Parti des travailleurs de Lula da Silva édite son manifeste. Du 30 juin au 12 juillet, le pape Jean-Paul II visite le Brésil et il encourage les réformes qui pourraient conduire à une société plus juste, tout en contestant la théologie de la libération trop politisée selon lui. Il est accueilli par des foules considérables, d'abord dans la grande favela du Vidigal à Rio de Janeiro, puis dans un stade où sont réunis 130 000 ouvriers, ensuite devant les communautés indiennes à Manaus, en Amazonie, et devant les paysans du Nord-Est. Le voyage du pape a surtout renforcé la lutte des démocrates brésiliens. En 1980, à Brasilia, le compositeur Claudio Santoro, rentré d'exil 2 ans auparavant, est très ému par l'accueil chaleureux qui lui a été réservé là-bas, et c'est dans cet espoir retrouvé qu'il compose un concerto pour cordes d'une sérénité lumineuse.

Ayutan Escobar à la tête de l'Orchestre philharmonique du Nord-Est dans le premier mouvement du Concerto Grosso pour cordes de Claudio Santoro. Cette année 1980, c'est bien sûr pour les Brésiliens l'année du décès du poète Vinicius de Moraes, mais c'est aussi la naissance d'une chanson qui a une belle histoire. On la doit à Milton Nascimento qui l'écrit en 1979 à Los Angeles pour un 33 tours en anglais et qui parle des artistes et musiciens qui travaillent ensemble, puis passent leur temps ensuite à se séparer après avoir noué de belles amitiés. C'est dans sa version enregistrée au Brésil en 1980 qu'elle devient célèbre sous le titre « Canção da América », chanson d'Amérique, au point que cette chanson d'amitié et de fraternité sera souvent chantée dans nombre de cérémonies officielles, comme en 1994, lors des obsèques quasi nationales du coureur automobile Ayrton Senna, mort accidentellement sur le circuit d'Imola. Un ami, on doit le garder au fond de son cœur, fermé à double tour. C'est ce que disait cette chanson que j'ai entendue un jour en Amérique, et celui qui la chantait pleurait en voyant partir son ami.

Durant la dictature, le chanteur noir Milton Nascimento a fait partie de ces artistes qui ont été constamment dans la ligne de mire des militaires au pouvoir. Ils sont même allés jusqu'à le menacer de s'en prendre à son fils. Aux côtés des musiciens populaires, évidemment, les compositeurs de musique classique n'intéressaient guère le pouvoir. D'ailleurs, beaucoup d'entre eux ont surtout donné des concerts ou enseigné. C'est le cas de César Guerra Pesci qui s'est remis à son cher vieux.

Deux œuvres de César Guerra Peixi, successivement Prélude Tropical numéro 2 par Arnaldo Cohen au piano et Ludica numéro 10 par le guitariste Marcus Lierena et l'orchestre Brazil Concert dirigé par David Chu. En 1979, l'autre compositeur qui s'occupait beaucoup d'éducation musicale, c'était Claudio Santoro. Il était rentré d'exil en 1978, il avait été nommé directeur du département des arts de l'Université de Brasilia et directeur musical de l'Orchestre symphonique de la ville. Après une belle période de succès à la tête de cet ensemble, voilà que soudain, en 1982, les choses tournent mal.

Il a toujours été un homme inquiet, très angoissé. De plus, son tempérament impulsif et colérique n'arrange pas les choses, et les affrontements avec les musiciens sont de plus en plus fréquents. Il est bientôt démis de ses fonctions comme directeur musical de l'Orchestre National de Brasilia pendant 2 ans, de 1982 à 1984. C'est ce désenchantement, cette noirceur, causée aussi par sa confrontation au totalitarisme communiste et à la dictature d'extrême droite, qui marque sa 9e symphonie, créée à Rio de Janeiro en 1983. Il semble y laisser libre cours à une profonde rage intérieure.

0: premier mouvement de la 9e symphonie de Claudio Santoro, John Nächling à la tête de l'Orchestre philharmonique de São Paulo.
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0: En 1981, le 13 janvier, le Premier ministre du Canada, Pierre Elliott Trudeau, est en visite officielle au Brésil. Il rencontre à Brasilia le président Figueiredo, avec lequel il aborde sans hésiter la situation politique dans le pays et les atteintes aux droits de l'homme. Ce qui a peu d'effet, manifestement, car peu après, Lula et d'autres syndicalistes sont condamnés à 3 ans de prison. Et puis soudain, c'est l'un des derniers soubresauts violents d'une dictature aux abois. Le 30 avril, à Rio, une voiture explose à proximité du hall d'exposition de Rio Centro, où se déroule en cette veille du 1er mai un concert de musique populaire en hommage aux travailleurs devant 20 000 personnes. Les deux seules victimes sont les poseurs de bombes, deux militaires de la sécurité d'État. Malgré la censure, cela fait la une des journaux télévisés.

Premier mouvement de Sonnens pour deux pianos et percussions composé en 1983 par Marlos Nobre, Luis de Mora Castro et Peter Grünberg au piano avec l'ensemble Béla Bartók de Genève. L'attentat des militaires lors du concert au Rio Centro n'a été finalement qu'un minable baroud d'honneur qui n'empêche pas la mise en place de prochaines élections démocratiques. Et qui n'arrête pas non plus les fêtes hippies qui se déroulent tous les soirs sur la place du Général Osorio à Ipanema, à deux pas de la plage. On y chante encore « O grito di alerta », le cri d'alerte, la mise en garde, chanté par Maria Bethania dans un album enregistré avec Jean Gilbert, Caetano Veloso et Gilberto Gil, intitulé tout simplement « Brésil », qui est sorti en 1980. Une chanson d'une grande force dramatique qui évoque un couple qui se déchire. « Je t'ai déjà mis en garde », tu m'étourdis de tes reproches, tu me laisses un goût amer dans la bouche, pour venir ensuite me demander pardon en pleurant, ça ne peut plus durer. Cette chanson, comme tant d'autres, avait-elle aussi un double sens en ces temps de dictature? Ça se pourrait bien. Primer.

Suite à l'autorisation des partis, y compris le Parti des travailleurs de Lula, l'espoir renaît au Brésil en 1982. C'est le 15 novembre qu'ont lieu les premières élections démocratiques promises par les militaires. On élit ce jour-là les gouverneurs, les députés et les maires des villes, et 45 millions d'électeurs y participent. Le Parti démocratique de centre-droit remporte une nette victoire, et Tancredo Neves est élu gouverneur de Minas Gerais, tandis que Leonel Brizola, plus à gauche, est élu, lui, gouverneur de l'État de Guanabara à Rio de Janeiro. Même si ces élections ont hélas permis la résurgence de la plupart des bastions populistes, l'opposition a tout de même remporté la majorité des sièges au Parlement et un grand mouvement d'éducation pour les plus pauvres est mis en place. L'élection présidentielle est alors prévue pour 1985, mais c'est une élection indirecte, ce qui est très mal perçu par l'opinion publique. La lutte pour la démocratie est donc toujours d'actualité. En 1985, justement, le compositeur José de Almeida Prado a 42 ans. Il vit à São Paulo et pour lui, les années 80 sont des années très fertiles. Il compose sans arrêt. Mais hélas, peu d'enregistrements sont disponibles à ce jour. L'une de ses plus belles œuvres de musique de chambre, c'est sa sonate pour violoncelle et piano, très jouée aujourd'hui encore au Brésil.

0: Antonio Menezes, violoncelle, Sonia Rubinsky au piano dans le deuxième mouvement de la sonate pour piano et violoncelle de José de Almeida Prado. Almeida Prado qui était aussi écrivain et peintre. On écoute son amie Sonia Rubinsky dont l'enregistrement des 5 concertos pour piano réalisés au Brésil sera disponible bientôt.
1: Très souvent dans les pièces, il y a des choses florides, il dit. Et colorido como flores. Alors l'idée de fleurs et des couleurs est très présente. Il était très conscient du fait qu'il ne voulait pas écrire des musiques bonnes pour l'intellect seulement et que le public n'aime pas. Il voulait que le public aime. Alors c'était important pour lui. Il y a deux fois où il y a des mélodies qui entrent dans l'oreille et restent dans l'oreille. Il avait cette capacité de créer des mélodies qui collent à l'oreille et très jolies. La réception de sa musique était bonne, mais je pense qu'il avait la frustration de n'avoir pas été assez compris. Il m'a dit, je sais que après que je serai mort, je serai célébré. Il va falloir que je sois mort pour que je sois célébré.

Enregistré sur le vif lors d'un concert aux États-Unis, Antonio Ménez et son violoncelle, Sonia Rubinsky au piano, dans le troisième mouvement de la sonate pour violoncelle et piano de José de Almeida Prado. En 1983, un député du Mato Grosso demande un amendement constitutionnel qui fait de l'élection du président de la République une élection directe. Les slogans « directes ja », les élections directes tout de suite, mobilisent des centaines de milliers, voire des millions de Brésiliens. Tous les nouveaux politiques montent sur les estrades et des stars aussi. Sonia Braga, Milton Nascimento, Chico Buarque. Le 1er juin 1984, lors d'une manifestation gigantesque qui a réuni plus de 30 000 personnes, le compositeur Jorge Antunes crée un orchestre étonnant. 177 motards, des voitures et leurs klaxons en forment l'essentiel. Un récitant au micro lit un poème, il y a aussi un chœur et une bande magnétique, et ça s'appelle « A Sinfonia das Direitas », la symphonie des élections directes.

Dans cet élan humaniste, le jeune chanteur noir Javan écrit l'une de ses plus belles chansons, « À nobreza, la noblesse ». Notre amitié est née d'une lumière qui s'est allumée sous les yeux du mois d'avril. J'ai compris ta noblesse au milieu de la foule. Je savoure encore lentement cette amitié entre deux hommes qu'anime la passion.

Noblesse, la noblesse chantée par Djavan. Pour les élections directes, il faudra attendre la fin de la dictature pour qu'elle soit vraiment effective. Marlos Nobre, à l'époque, n'arrête pas de voyager en Europe. En France, il dirige l'orchestre de l'ORTF. À Genève, il supervise l'enregistrement de ses œuvres. Et en 1981 et 1982, il est vice-président du Conseil de la musique à l'UNESCO à Paris, puis à Dresde jusqu'en 1987. Dès qu'il peut s'échapper et retrouver son Amérique latine et le Brésil, il aime s'inspirer des musiques populaires, comme ici en 1984 dans son tango à la fois brésilien et argentin, interprété par Clélia Irusun.

En 1983, un film documentaire est tourné sur la vie de l'ex-président Juan Goulart, intitulé « Jangou ». Jangou, c'était son petit nom. Il raconte en détail le coup d'État et les mouvements de résistance à la dictature. Sa divulgation est évidemment censurée par le pouvoir, mais le film circule sous le manteau. La mélodie au saxo qui le parcourt a été inspirée à Wagner Tisu par un ancien chant que ses parents portugais d'origine gitane lui avaient appris. Milton Nascimento en fait une chanson intitulée « Coração de Estudante »,« Cœur d'étudiant ». C'est le gros succès de ses trois récitals au Palais des Congrès de São Paulo en 1983. Cette chanson sera diffusée lors de plusieurs événements importants, comme en 1985, durant les funérailles de Tancredo Neves, mort brutalement peu après son élection. Cœur d'étudiant, c'est l'amour et l'amitié. Il faut prendre soin de la vie et du monde. Toutes ces plantes et ces sentiments éparpillés sur les chemins verts. Chaque jour apporte une nouvelle aurore. Et il faut s'occuper des bourgeons pour que la vie nous donne des fleurs, des feuilles, le cœur, la jeunesse et la foi.

0: C'est avec ce chant d'espoir de Milton Nascimento qu'on se quitte aujourd'hui. En cette avant-dernière émission brésilienne de Carrefour des Amériques, je remercie la pianiste Marie-Claude Arbaretaz pour ses précieux conseils et son écoute attentive. Et je vous donne bien sûr rendez-vous dans le dernier épisode de C'est Carrefour des Amériques, une émission des médias francophones publics réalisée par Béatrice Trichet. À la technique Pierre Monteil, attaché de production Nelly Portal, on peut bien sûr écouter ou réécouter cette émission en podcast.
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3: Bonjour à toutes et à tous. Et oui, c'est le concert de l'après-midi. Il est 14h et à l'affiche, ce jeudi, une chef d'exception, Mirga Grazini-Tetila, accompagnée par l'Orchestre Philharmonique de Radio France. Pour mémoire, Mirga a été nommée première chef invitée du Philharmonique de Radio France pour 3 saisons à compter de septembre. On va donc pouvoir très vite faire plus amplement connaissance. Et puis, parlant du Philharmonique, notez que le 11 septembre prochain, il fera sa rentrée avec un concert qui va marquer le début du mandat de Jaap van Zweden, le chef néerlandais qui succède à Mico Franck au poste de directeur musical. Concert retransmis évidemment sur France Musique par Clément Rochefort. Voici pour les nouvelles. On va revenir à notre concert de l'après-midi et à cette chef donc, Mirga Grazini-Tetila. Elle est née en Lituanie au milieu des années 80. Dans une famille de musiciens, sa sœur est pianiste. On l'entendait même ce matin dans Été Classique. Son père, chef de chœur. Mirga s'est formée à Leipzig, Bologne, Zurich, Graz. En 2016, elle a été nommée directrice musicale de l'Orchestre symphonique de Birmingham. Elle succède ainsi à des pointures comme Sir Simon Rattle ou Andris Nelson. C'est même la première femme à occuper ce poste. On lui connaît une énergie communicative, un certain perfectionnisme et puis cette capacité rare à fédérer les musiciens autour d'une vision artistique très exigeante. Alors, au menu du concert capté en janvier 2023, Beethoven, Walton et, pour commencer, la compositrice lituanienne Raminta Sersnitė. Née en 1975, elle compose Fires en 2010. Elle répond ainsi à une commande du grand Maris Jansons. L'œuvre, qui est irriguée par quelques motifs de la 5e symphonie de Beethoven, est d'une telle étoffe poétique que Mirga Grazini-Tetila n'hésite pas à parler à son endroit de ramintacisme. Alors vous, comment l'entendrez-vous ? Bienvenue à tous. Voici sans plus tarder ce Fios de Raminta Sersnitė par l'Orchestre Philharmonique de Radio France, dirigé par Mirga Grazini-Tetila.

Vous venez d'entendre en deux mouvements Mysterioso et Con Brio Fires de la compositrice lituanienne contemporaine Raminta Cerksnyte par l'Orchestre Philharmonique de Radio France dirigé par Mirga Gradznytetila. C'est le concert de l'après-midi sur France Musique. Place désormais à Beethoven et son concerto pour piano et orchestre numéro 1. Composé en 1795, ce concerto est dédié à la comtesse Anna Luisa Barbara Kaglevich, surnommée Babette, qui prenait à l'époque des leçons de piano avec le compositeur. Le mouvement central pourrait d'ailleurs témoigner d'une passion inavouée du jeune Ludwig envers son élève. 1795, c'est le moment où Beethoven, qui tient à briller lui-même comme soliste, avoue à son éditeur « Je me réserve encore les meilleurs concertos ». Ce concerto est d'ailleurs le premier d'une série de 5. Et c'est définitivement le piano qui mène la danse. En soliste cet après-midi, Daniil Trifonov, l'un des artistes en résidence à Radio France cette saison-là 2023. Il est pianiste, mais aussi compositeur. Né à Nijni Novgorod au tout début des années 90, il fascine par sa virtuosité, ça c'est certain, mais aussi par sa liberté, sa poésie, sa folie. Alors écoutez comment il s'empare de ce concerto numéro 1 de Beethoven, entouré de l'Orchestre Philharmonique de Radio France, dirigé par Mirga Gradznytetila.

Le premier concerto de Beethoven sous les doigts phénoménaux de Daniil Trifonov avec le Philharmonique de Radio France dirigé par la Lituanienne Mirga Gradzinytė-Tilda. Et vous entendez ce public enthousiaste, évidemment, il en redemande et le pianiste va craquer. Il va revenir le temps d'un bis.

Et quel esprit! C'était le rondo en ut mineur de Carl-Philippe Emmanuel Bach, offert en bis par Daniil Trifonov. Vous écoutez France Musique, il est 14h55, l'heure de retrouver donc l'Orchestre Philharmonique et Mirga Grazini-Tetila pour refermer ce concert avec le compositeur anglais William Walton. Son opéra Troilus and Cressida a été composé entre 1947 et 1954 sur un livret de Christopher Hassall. La création a eu lieu à Covent Garden sous la direction de Malcolm Sargent. Une œuvre qui nous plonge au cœur de la guerre de Troie pour y suivre les amours contrariés de Troilus et Cressida. Ce n'est d'ailleurs pas Shakespeare qui inspire le livret, car il y a une pièce, Troilus et Cressida. Non, c'est plutôt ici un poème médiéval signé Chaucer. Mais attention, ce qu'on va écouter aujourd'hui, c'est une suite symphonique en quatre mouvements qui est adaptée pour le concert à la fin des années 80, 1988 pour être exact, par Christopher Palmer. Christopher Palmer, arrangeur, orchestrateur, producteur de disques, compositeur de musique de film anglais, né en 1946 et disparu prématurément en 1995. Voici donc l'Orchestre Philharmonique de Radio France, dirigé par Mirga Grazini-Tetila dans cette suite symphonique de William Walton, Troilus and Cressida.

Troilus et Cressida de William Walton par le Philharmonique de Radio France, dirigé par Mirga Grazinite Tilla. Concert donné le 27 janvier 2023 à la Maison de la Radio et de la Musique à Paris. Équipe de production pour ce concert, prise de son Catherine Déréthé, entourée par Stéphane Touvenin, Corentin Bailly, Mathieu Leroux, Sofiane Actib. Musicien metteur en onde Benoît Gaspard, réalisation Jean-Charles Dieval. 15h29 sur France Musique. Nous sommes ensemble jusqu'à 16h. Restez branchés, nous allons retrouver la chef Mirga Grazinite Tilla.

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1: Merci de votre compagnie. Alors, chose promise, chose due, je vous propose en effet de retrouver la première chef invitée du Philharmonique pour les trois saisons à venir. Mirka Gradzin était-il là ? Ici, nous la retrouvons en mai 2025, toujours à la Maison de la Radio et de la Musique à Paris. Un concert avec un programme touffu, avec en son cœur le bouleversant concerto pour violon et orchestre à la mémoire d'un ange d'Alban Berg, avec en soliste Patricia Kopaczynskaya. Je me souviens même l'avoir présentée en direct. C'était une version absolument intense, mais le temps nous presse. Donc, je vous propose tout autre chose, c'est un autre extrait de ce concert, c'est la symphonie dite Le Midi de Haydn. C'est plus ramassé, c'est peut-être plus léger aussi. On retrouve donc Mirka Gradzin était-il là, l'orchestre philharmonique de Radio France dans cette symphonie dite Le Midi de Haydn.

En quatre mouvements, c'était la symphonie en ut majeur, dite Le Midi de Joseph Haydn. Une interprétation enregistrée par nos micros le 24 mai 2025 à l'Auditorium de la Radio et de la Musique à Paris. Équipe de production Valérie Lavalard, Jean-Benoît Tétu, Nicolas Bonnet pour la prise de son, Rafik Evorkian, musicien metteur en ondes, Adrien Roch, chargé de réalisation. On se quitte sur quelques variations signées Johann Christoph Friedrich Bach par Daniil Trifonov que nous écoutions tout à l'heure. Souvenez-vous, c'était dans le premier concerto de Beethoven.

0: Et là, presque tout le monde a reconnu, à vous dirais-je, maman. Un extrait de l'Allegretto et 18 variations de Johann Christoph Friedrich Bach au piano, Daniil Trifonov. Pour les amateurs, le pianiste sera en compagnie de l'Orchestre National de France à la Maison de la Radio dans le premier concerto de Brahms le 16 septembre prochain. C'est la fin du concert de l'après-midi. Merci à tous. Merci à Adrien Landivier, à la technique d'Eli Portal pour la préparation, le site de l'émission. On se retrouve demain, 10h30, pour notre balade musicale d'été classique.
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0: Dans une poignée de secondes, l'heure de retrouver Anne-Charlotte Raymond qui vous emmène sur les traces de Puccini avec Musicopolis.
4: 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Puccini, 1904. Milan. Bonjour à tous. Après vous avoir résumé le déroulement de l'histoire de la musique à Milan, en suivant les bouleversements politiques successifs, j'en suis arrivée hier à la toute fin du 19e siècle et à l'installation de Puccini à Milan. Il y est venu en 1880, à 22 ans, pour parfaire son éducation musicale, commencée dans sa ville natale de Luc. Après quelques travaux d'élèves, une messe et deux pièces symphoniques, il a composé son premier opéra, Les Villi, en un acte, pour le concours lancé par l'éditeur Sonzogno. Il n'a pas été primé, mais il a été remarqué par Giulio Ricordi, le plus grand éditeur milanais, qu'il a aussitôt pris dans sa maison et qui éditera quasiment tous ses opéras. C'est Ricordi qui commande à Puccini un deuxième ouvrage destiné à la Scala.

Lorsque Ricordi a proposé à Puccini de composer un nouvel opéra pour La Scala, le jeune musicien s'est tourné vers Ferdinando Fontana, qui lui avait déjà fourni le livret de son premier ouvrage, écrit pour le concours de l'éditeur Sonzogno. Fontana faisait partie, comme Puccini, d'un groupe nommé Scapigliatura, un cénacle politico-artistique qui réunissait à Milan depuis la fin du Risorgimento des écrivains et des musiciens comme Boito ou le chef d'orchestre Franco Faccio, ou encore l'écrivain Giuseppe Giacosa, que nous retrouverons comme librettiste de Madame Butterfly. Le cercle s'intéressait beaucoup aux sujets nordiques ou français. Fontana a proposé à Puccini un livret d'après Alfred de Musset. Le nom des protagonistes donne une idée du pitch. Autour d'Edgar, le ténor et jeune premier, deux femmes, Fidelia et Tigrana, la gentille, fidèle et abandonnée, et la méchante, tigresse qui va détruire son bonheur. L'opéra souffrait de défauts de conception importants et il n'a pas obtenu de succès. C'est même le seul véritable échec de Puccini, même après plusieurs révisions. Néanmoins, il a été enregistré et les sopranos aiment chanter l'air de Fidelia du troisième acte lorsqu'elle croit qu'Edgar est mort, Addio mio core. Avec la marche funèbre qui précède, c'est l'air qui a été chanté lors des funérailles de Puccini en 1924 sous la direction de Toscanini.

En cette année 1889, la situation financière de Puccini n'est pas rose. Il éprouve même beaucoup de difficultés. Il a emprunté de l'argent, qu'il doit rembourser, et il a charge de famille. Depuis 1884, il vit avec Elvira, une femme mariée qui a abandonné son mari pour venir vivre à Milan avec lui. Elle a amené avec elle la fille née de son mariage, et en 86, elle va mettre au monde leur fils Antonio. Puccini a besoin d'un nouveau livret pour se mettre à un opéra. Il n'est pas littéraire, il lit peu, et c'est de l'extérieur que lui viennent les idées. On lui fait lire le livret du nouvel opéra de Massenet, Manon, donné à Paris, et il s'emballe, malgré les réticences de Ricordi. Plusieurs librettistes successifs vont travailler sur le projet pendant plusieurs années, et on découvre un Puccini dramaturge exigeant, qui demande sans cesse des changements, qui fait remettre l'ouvrage 100 fois sur le métier, qui lasse tout son entourage, mais tient bon. La Manon Lescaut, présentée à Turin en février 1993, est vraiment son œuvre, totalement façonnée par lui.

0: Manon Lescaut va se révéler un immense succès et va sortir définitivement Puccini de ses embarras financiers. C'était l'air de Manon à l'acte 4, chanté par Maria Guleghina avec l'orchestre de la Scala, dirigé par Riccardo Muti. Les noms des librettistes inscrits sur la partition, Oliva et Illica, sont ceux des deux derniers, des 5 ou 6 à avoir travaillé sur l'œuvre, d'après l'abbé Prévost et d'après le livret de l'opéra de Massenet et selon les désirs de Puccini. Quelques jours après la première de Manon Lescaut à Turin, une autre première avait lieu à la Scala.
1: C'est

c'est Falstaff, ici version Karajan 1980, le dernier opéra de Verdi qui a été créé en février 1893, une semaine après le Manon Lescaut de Puccini. L'année de ses 80 ans, Verdi donnait une œuvre d'une jeunesse absolue, totalement nouvelle, et qui montrait une voie pour sortir l'opéra du 19e siècle. Pendant ce temps, Puccini, avant même la représentation de Manon Lescaut, s'était mis en quête d'un nouveau livret. Son choix se porte finalement sur « Les scènes de la vie de Bohème » du français Henri Murger. Pour établir le texte, deux librettistes vont être choisis, Luigi Illica, avec qui il avait travaillé sur Manon, et Giuseppe Giacosa, avocat, poète et dramaturge, qui avait déjà écrit deux livrets d'opéra. Le trio Illica, Giacosa et Puccini allait travailler sur trois œuvres, trois des opéras les plus représentés dans le monde, La Bohème, Tosca et Madame Butterfly. Une collaboration fructueuse, mais pourtant orageuse, en raison de l'insatisfaction constante de Puccini, qui réclamait toujours davantage de modifications, n'hésitant pas à supprimer quelques vers de ses poètes, qui se vexaient, sans comprendre que la puissance dramaturgique du compositeur allait assurer le succès de leur livret. Une collaboration compliquée par le fait que Puccini habitait maintenant à la campagne. Il s'était acheté une maison à Torre del Lago, rebaptisée aujourd'hui Torre del Lago Puccini, à 300 km au sud de Milan, en Toscane, près de sa ville natale de Lucques. Ce qui ne favorisait pas les contacts avec les librettistes restés à Milan. Mais qui fait qu'une abondante correspondance était échangée, y compris avec l'éditeur Ricordi, ce qui nous permet aujourd'hui d'avoir une idée très précise de la manière dont Puccini avançait dans sa création. Et c'est ici que je voudrais introduire un personnage important, Enrico Caruso.

Enrico Caruso, ici avec Géraldine Farrar, dans le duo Rodolfo Mimi, au premier acte de la bohème de Puccini, enregistré à New York en 1912, moins de 20 ans après la création de l'œuvre. En fait, Caruso ne devrait arriver qu'un peu plus tard dans notre histoire, puisqu'il a chanté le rôle de Rodolfo à Milan à la Scala pour la première fois en décembre 1900. Il l'avait déjà chanté dans d'autres théâtres et on avait déjà pu l'entendre à Milan au Teatro Lirico dans le Fedora de Giordano. Il allait devenir un très grand ami de Puccini. C'est Toscanini qui l'a engagé pour la Scala. Toscanini, qui a dirigé la création de la Bohème à Turin en 1996, était depuis 1898 le directeur artistique du théâtre. Il faisait équipe avec le nouveau directeur, Giulio Gatti Casazza. Les deux étaient tout jeunes, 31 et 29 ans, et ils avaient été avertis par le sage Verdi de 85 ans. Je cite « Le théâtre est fait pour être plein, pas vide. C'est quelque chose que vous devez toujours vous rappeler. » Et en précisant qu'il fallait lire très attentivement les rapports du guichet de location, Verdi répétait « Que ça vous fasse plaisir ou non, ce sont les seuls documents qui mesurent le succès ou l'échec. Si le public vient, le but est atteint. » Toscanini et Gatti Casazza ont tenu compte de ces conseils pour le bénéfice de la Scala.

Comme l'a fait au même moment Mahler à l'Opéra de Vienne, Toscanini a pris le pouvoir artistique sur la Scala. C'est lui qui choisissait les œuvres, qui nommait les chanteurs, les musiciens et les choristes. C'est lui qui décidait le temps de répétition nécessaire à chaque production. Il choisissait aussi les décors et les décorateurs. Il a apporté quelques nouveautés, comme le fait d'éteindre la lumière durant les représentations ou de demander aux dames assises à l'orchestre d'enlever leur chapeau. Toscanini avait l'œil sur tout, y compris sur le rideau de scène. Celui-ci se levait de bas en haut à la Scala, en découvrant d'abord les pieds des chanteurs avant leur visage. Il le fit remplacer par un rideau qui s'ouvrait par le milieu. C'est seulement 2 mois après la création à Rome que Toscanini dirigeait à la Scala en mars 1900 La Tosca, le dernier opéra de Puccini. Cette fois-ci, son choix s'était porté sur une pièce de Victorien Sardou, encore une pièce française.

Le duo d'amour du premier acte de Tosca de Puccini avec Maria Callas et Giuseppe Di Stefano, une version mythique. Tosca, la pièce de Victorien Sardou, avait été écrite en 1887, spécialement pour Sarah Bernhardt, qui avait tourné en Europe avec un succès formidable. Puccini a vu la pièce au moins deux fois à Milan et à Turin, et tout de suite, il s'est emballé. Après bien des tractations pour les droits, après bien des discussions et allers-retours avec ses librettistes Illica et Giacosa, et au moins deux ans pour la composition, enfin, l'œuvre était donnée en 1900 et trouvait son public partout où elle

0: Yin Yuang dans le rôle de Cho Cho-san avec l'Orchestre de Paris et le Chœur de Radio France dirigé par James Conlon. Dans le Madame Butterfly de Puccini, c'est l'arrivée de Cho Cho-san au premier acte. 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Demain, dernière de la série consacrée à Madame Butterfly, nous étions aujourd'hui avec Pierre Monteil, Marie Ferdinand et Claire Lagarde.
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4: Bonjour et bienvenue, voici les essentiels du chef d'orchestre, pianiste et compositeur Michael Tilson Thomas que nous avons suivi depuis ses débuts discographiques à la fin des années 60, dirigeant à Boston, à Buffalo, à Los Angeles, à Londres ou encore à Amsterdam. Aujourd'hui, quatrième émission, place au passage entre le 20e et le 21e siècle, en compagnie de celui qui était, depuis 1995, directeur musical de l'Orchestre symphonique de San Francisco, un Californien, MTT, qui revenait donc dans sa Californie natale, direction le Far West.

Yeah, c'était Who Down, le final de Rodeo d'Aaron Copland, partition de 1942. C'était un ballet évoquant le Far West à travers son titre, bien sûr, et ce final qui reprend un thème de William Hamilton Stepp, qui était un violoniste traditionnel américain, la retraite de Bonaparte, Bonaparte's Retreat. Voilà le thème ici développé à l'orchestre dans ce Who Down par Aaron Copland, avec l'Orchestre Symphonique de San Francisco, qui s'est bien amusé à enregistrer en 1999 cette partition en compagnie de MTT, qu'on va donc retrouver à la tête de cet orchestre aujourd'hui dans des partitions de Hector Berlioz, Igor Stravinsky, un deuxième sacre du printemps discographique, avec George Gershwin, avec Michael Tilson Thomas, lui-même compositeur, ou encore Elvis Costello. Cette fois-ci, ce sera du côté de Londres. Il se trouve que je vous ai présenté hier un orchestre de jeunes qui s'appelle le New World Symphony, dont Michael Tilson Thomas a été un moment responsable. On va retrouver les violoncellistes de cet orchestre pour accompagner l'une des plus belles voix de cette époque, c'est Madame Renée Fleming, qui chante ici la célèbre aria de la cinquième des Baquianas Brasileiras de Heitor Villa-Lobos sur France Musique.

C'est en 1938 que le compositeur brésilien Heitor Villa-Lobos avait écrit cette aria qu'il a intégrée ensuite dans la cinquième de ses Bachianas Brasileiras, double hommage et au Brésil et à Jean-Sébastien Bach. Et ce sont les violoncellistes du New World Symphony dirigé par Michael Tilson Thomas qu'on entendait là. Un ensemble, je disais, de jeunes musiciens qui a été fondé par MTT en 1987 et dont l'actuel directeur artistique est le français Stéphane Deneuve. Alors nous allons essentiellement passer cette journée, cette émission en compagnie de l'Orchestre Symphonique de San Francisco, dont MTT a été directeur musical pendant un quart de siècle, de 1995 à 2020. Voici à la fin du XXe siècle justement, dans une partition de Hector Berlioz, il enregistre la Symphonie Fantastique pour RCA, mais également quelques extraits de L'Hélio ou Le Retour à la Vie, qui est la suite de cette partition. Ici, nous allons entendre, outre l'orchestre, mais également le chœur symphonique de San Francisco, dans un extrait de cette partition qui nous dit, je cite, le chœur des ombres, « Froid de la mort, nuit de la tombe, bruit éternel des pas du temps, noir chaos où l'espoir succombe, quand donc finirez-vous vivant ? Toujours la mort vorace fait de vous un nouveau festin, sans que sur la terre on se lasse de donner pâture à sa fin. »

Le cœur des ombres, extrait de Lélio ou Le retour à la vie de Hector Berlioz. C'était le chœur et l'orchestre symphonique de San Francisco, placé sous la direction de leur directeur musical, Michael Tilson-Thomas MTT, qu'on a déjà entendu lundi dernier, dans Le Sacre du printemps d'Igor Stravinsky, en tout cas dans la première partie, dans le premier tableau de ce fameux ballet de 1913, L'Adoration de la Terre, dans un enregistrement réalisé par le tout jeune Michael Tilson-Thomas en 1972 avec l'Orchestre symphonique de Boston. Voilà une partition qui va maintes fois revenir au cours de la carrière de Michael Tilson-Thomas. Il l'interprète en public au piano en 1981, piano quatre mains avec à ses côtés Leonard Bernstein. En l'an 2000, on peut l'entendre au Proms de Londres diriger le Sacre. En 2006, un DVD avec l'Orchestre symphonique de San Francisco est consacré au Sacre du printemps dans un documentaire de la série Keeping the Score. Et on va écouter son Sacre de 1999, justement, avec cet Orchestre symphonique de San Francisco. Comme on a écouté lundi l'Adoration de la Terre, je propose un extrait de la seconde partie du second tableau. C'est la fin du sacrifice avec tour à tour glorification de l'élu, évocation des ancêtres, action rituelle des ancêtres, la fin du Sacre du printemps d'Igor Stravinsky sur France Musique.

0: Un extrait du Sacre du printemps d'Igor Stravinsky, juste avant la terrible fin. Alors il faut raccourcir un peu ces pièces, évidemment on a envie d'écouter l'intégralité du Sacre, mais la discographie des Michael Tilson Thomas est telle qu'il a fallu faire quelques choix drastiques, comme couper en plein milieu d'une partition comme celle-ci. Eh bien c'était donc l'Orchestre Symphonique de San Francisco qu'on écoutait sous la direction de MTT en 1999.
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C'est une véritable tempête, c'est même un ouragan, en anglais hurricane, que décrivait George Gershwin dans cette partition. C'est un extrait de Porgy and Bess qu'on vient d'entendre, et plus exactement de Catfish Row, qui est la suite orchestrale tirée de l'opéra Porgy and Bess, avec une évocation donc d'ouragan dans cette partition jouée par l'Orchestre Symphonique de San Francisco, dirigée par Michael Gilson Thomas à la fin des années 90, au moment où il retrouve M. Olson. Tilson et Olson côte à côte, on les avait déjà entendus, Gary Colson le pianiste et Michael Gilson Thomas le chef d'orchestre, dans le concerto pour piano de Aaron Copland de 1926. Voici une partition qui, elle aussi, s'inspire de l'univers jazzistique, c'est le concerto en fa du même George Gershwin sur France Musique.

L'Orchestre Philharmonique de San Francisco, dirigé par Michael Dilson Thomas, accompagné le piano de Gary Colson dans ce concerto en fa majeur de George Gershwin, avec ce final allegro agitato, et je ne peux m'empêcher de penser à Oscar Levent, peut-être avez-vous vu ou revu Un Américain à Paris avec Gene Kelly, et notamment ce pianiste-compositeur dépressif qui fait un rêve narcissique où il interprète tous les instrumentistes de ce concerto, et même le public qui crie bravo à la fin, à voir et à revoir. Alors on va entendre un peu plus tard dans l'émission l'Orchestre Philharmonique de San Francisco. On va revenir à Londres avec cet Orchestre Symphonique de Londres dont Michael Tilson Thomas a été directeur musical pendant longtemps et avec lequel il va collaborer sur une partition étonnante. C'est encore un pas de côté, je dirais, de MTT. On l'a entendu aux côtés du guitariste de jazz fusion John McLaughlin, aux côtés de la grande chanteuse de jazz Sarah Vaughan. Demain, on l'entendra aux côtés du groupe de heavy metal Metallica. Et le voici aux côtés de Elvis Costello, qui était un grand nom de la scène punk rock et qui a diversifié ses activités en jouant par exemple avec le quatuor à cordes Broski ou encore en écrivant une musique de ballet pour le Songe humidité. C'est une compagnie de ballet italienne, Ater Balletto, qui en l'an 2000 avait commandé une partition pour ce qu'on appelle en italien « Sogno di una notte di mezzo estate », Songe humidité de Shakespeare, et Elvis Costello a gardé ce titre, Le Songe, Il Sogno en italien. Voici deux extraits de cette partition. Je pense qu'il utilise ses oreilles de façon intrépide, disait Michael Tilson Thomas. Il y a beaucoup de jazz dans cette partition. Il y a des parties aussi qui sonnent de façon impressionniste ou même russe. Elvis Costello à imaginer les personnages de Shakespeare venant de différents mondes, de la pop, du jazz ou du classique.

Oberon, Titania et Puck, voilà les trois personnages du Songe nuit d'été de Shakespeare qu'Elvis Costello évoquait dans cette musique sous le titre Il Sogno, donc en italien, le songe. C'était l'Orchestre Symphonique de Londres dirigé par Michael Tilson Thomas dans cette partition, avec un orchestre que MTT connaissait particulièrement bien et pour lequel il avait écrit une version de ses street songs. Depuis le début de cette série d'émissions, je vous parle du chef d'orchestre pianiste et compositeur Michael Tilson Thomas. Il est temps d'écouter un peu de sa musique. Voici donc ce street song, une chanson de rue qu'il a composée en 1988 et orchestrée de façon plus large en 1996 pour des membres de l'Orchestre Symphonique de Londres. Street song, écrit-il, est en trois parties mais s'enchaîne sans interruption. On a un entrelacement de trois chansons. La première qu'on va écouter s'ouvre sur une gamme descendante irrégulière et laisse flotter dans l'air une agréable dissonance qui ne se résout que très lentement. Ce moment de résolution est suivi de diverses réponses. Les harmonies se meuvent entre le médiéval et le contemporain, entre l'Orient et l'Occident, et toujours, évidemment, dans une perspective américaine du XXe siècle. L'idée générale du mouvement est un jeu perpétuel de commencement et d'arrêt. Les moments suspensifs bifurquent toujours vers autre chose. Voici un ensemble qui s'appelle The Bay Brass, dirigé par le compositeur MTT.

The Bay Brass, voilà le nom de cet ensemble, les cuivres de la baie. La baie, c'est bien sûr la baie de San Francisco, avec certains des musiciens de l'orchestre symphonique de San Francisco, mais pas seulement. En tout cas, sous la direction de Michael Tilson Thomas, dans une musique de MTT, c'était le premier mouvement de cette street song. Alors, musique du 20e et 21e siècle, musique moderne, musique expérimentale, tout cela est indispensable pour la vie d'un orchestre, mais bien sûr, un orchestre symphonique a toujours besoin de ses fondamentaux. Et les fondamentaux, aussi bien à Paris, à Tokyo qu'à l'orchestre de San Francisco, c'est notamment ceci.

0: Le scherzo de l'Eroica, la troisième symphonie de Beethoven, opus 55. En 2004, l'orchestre symphonique de San Francisco, dirigé par Michael Tilson-Thomas, avait programmé cette partition autour d'un documentaire dans la série Keeping Score. J'avais déjà évoqué cette série documentaire et pédagogique où Michael Tilson-Thomas explique les partitions à son public, public petit et grand, lui qui a cette tradition pédagogique ancrée depuis qu'il était directeur des Young People's Concert, les concerts pédagogiques pour les enfants avec l'Orchestre Philharmonique de New York dans les années 70, au moment du mandat de Pierre Boulez. Et bien sûr, Michael Tilson-Thomas partageait cela avec son ami Leonard Bernstein, qui a beaucoup fait pour la pédagogie aux États-Unis.
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0: Michael Tilson-Thomas, qui pendant ce mandat à San Francisco est régulièrement appelé en Europe pour diriger l'Orchestre Symphonique de Londres, ou encore ici, l'Orchestre Philharmonique de Berlin pour un disque Sony Classical du violoniste Joshua Bell autour de Tchaïkovski, au programme Le Concerto de Tchaïkovski, mais pas seulement. On va écouter la Sérénade Mélancolique opus 26 du compositeur russe par Joshua Bell et les Berliner Philharmoniker dirigés par notre héros de la semaine.

C'est le violon de Joshua Bell que vous entendiez sur France Musique, un extrait du disque paru chez Sony Classical autour des œuvres de Tchaïkovski, notamment son concerto. On entendait la sérénade mélancolique en si bémol mineur opus 26 du compositeur russe, accompagné par l'orchestre philharmonique de Berlin dirigé par MTT, Michael Tilson Thomas, qui remonte dans un avion direction San Francisco. Nous allons passer à la fin de cette quatrième des cinq émissions qu'on lui a consacrées. Et c'est avec un autre compositeur russe que je vous propose de passer quelques minutes, Dmitri Chostakovitch et sa cinquième symphonie.

Deuxième mouvement Allegretto de la 5e symphonie de Dmitri Shostakovich, c'était l'Orchestre symphonique de San Francisco avec Michael Tilson Thomas, publié par SFS Media, SFS comme San Francisco Symphony, puisqu'on est là dans ces années 2000 où la plupart des grands orchestres mondiaux se détachent des maisons de disques en raison de la crise du disque et prennent leur destin discographique en main. C'est le cas de l'Orchestre symphonique de San Francisco sous la direction de son directeur musical MTT, avec notamment cette série Keeping Score dont cet enregistrement faisait partie. D'une cinquième à l'autre, voici une des sources d'inspiration principales de Dmitri Shostakovich, la musique de Gustav Mahler, un compositeur central dans ses 25 ans de carrière de Michael Tilson Thomas, à la tête de l'Orchestre symphonique de San Francisco. Une intégrale des symphonies de Mahler a fait date entre le chef et l'orchestre. On va écouter un extrait de la cinquième et pas n'importe quel, le célèbre Adagietto qui a tant ému les cinéphiles du monde entier en voyant Mora Venice de Luchino Visconti. On va essayer de se détacher de ces images magnifiques pour garder la substantifique moelle de cette partition écrite au tout début du XXe siècle.

C'était l'Adagietto de la 5e symphonie de Gustav Mahler en 2005 par l'Orchestre symphonique de San Francisco, dirigé par Michael Tilson Thomas, dans le cadre d'une intégrale consacrée au compositeur.

0: Liebst du um Schönheit, l'un des Rückert-Lieder de Gustav Mahler par Susan Graham et le San Francisco Symphony Orchestra dirigé par son directeur musical MTT.
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4: Excellente fin d'après-midi à l'écoute de France Musique. Il est très exactement 18h.

Vous le savez, chaque jeudi, dans Retour de Place, je vous propose une programmation musicale sans thématique particulière, mais entièrement puisée dans le très riche fond de 33 tours de la non moins riche discothèque de Radio France. Et nous avons commencé cette émission avec le violoniste autrichien Tony Stricker, un nom qui ne vous dit peut-être pas grand-chose. Ce musicien a commencé sa carrière au début des années 50 avec des musiciens tels que Joe Zawinul ou Attila Zoller, beaucoup plus connus par chez nous. Et au milieu des années 60, il enregistre avec son ensemble un disque entre jazz dansant et musique légère, plutôt réussi dans le genre des disques pour surprise party qui pullulaient à l'époque. Nous écoutions Watermelon Man, un succès mondial d'un jeune pianiste promis à une belle carrière, Herbie Hancock. Poursuivant dans cet album, dont la prise de son est aussi une réussite, avec Night Train, standard du blues, et Satin Doll, le classique de Strayhorn et Ellington, autour du violoniste Tony Stricker, il y a Otto Weiss au piano, Heribert Tussek au saxophone solo, Peter Vitte à la contrebasse et Charlie Antolini à la batterie. C'était dans l'album Party Beat en 1965.

Satin Doll pour danser de Strayhorn et Ellington et auparavant Night Train par Tony Stricker et son ensemble en 1965. Les double six, eux, sont très connus. Ce sextuor vocal formé par Mimi Perrin, unique en son genre, n'aura jamais été égalé. Ce groupe s'était fait une spécialité de reprendre de grands standards du jazz en reproduisant vocalement les interprétations célèbres et plus particulièrement les solos instrumentaux distribués aux différents chanteurs solistes. Un groupe connu aussi par ses collaborations avec de grands noms du jazz, comme Dizzy Gillespie ou Quincy Jones. En 1964, ils enregistrent un tribute au répertoire de Ray Charles, qui sera d'ailleurs nommé au prestigieux Grammy Awards et sera devancé pour le prix par l'album A Hard Day's Night des Beatles. On écoute From the Heart et Georgia on My Mind. Les double six sont accompagnés par une rythmique de très haut vol, musicien très proche de Quincy Jones, Jerome Richardson au saxophone, le pianiste Bobby Scott, avec également Bill Byers au trombone, Milt Hinton à la contrebasse et Ozzie Johnson à la batterie.

L'album que les Double Six ont dédié au répertoire de Ray Charles, nous écoutions le célèbre Georgia on My Mind de Oggy Carmichael et auparavant, nous écoutions ce thème chanté également par Ray Charles, From the Heart, extrait de cet album enregistré en 1964. Je vous ai déjà proposé d'entendre au cours de cette série de Retour de plage l'excellente chanteuse américaine Ellen Reddy à l'occasion d'une émission que j'avais consacrée au chef d'orchestre et arrangeur Nick DeCaro. Cette chanteuse australienne s'était installée aux États-Unis où elle fera une très grande carrière dans les années 70. En 1972, dans l'album I Am Woman, un titre d'un de ses plus grands succès, elle reprend un très groovy Hit the Road Jack du répertoire de Ray Charles, arrangé par le très capé Artie Butler.

La chanteuse Ellen Reddy interprétait Hit the Road Jack du répertoire de Ray Charles et à l'instant Where is My Friend, une chanson signée Bobby Scott. C'était dans l'album I'm Woman en 1972. Bobby Scott, nous allons le retrouver à l'instant dans une chanson inspirée de la légende arthurienne Camelot, la comédie musicale d'Alan J. Lerner et Frédéric Loveux. Bobby Scott est un immense pianiste que l'on écoutait tout à l'heure aux côtés des doubles six. Il était un peu le directeur musical de cet enregistrement. Bobby Scott était un pianiste, compositeur, arrangeur qui a beaucoup travaillé aux côtés de Quincy Jones dans ses musiques de films et qui a lui-même enregistré pas mal d'albums sous son nom et également en tant que chanteur, un très très bon chanteur, vous allez l'entendre. En 1967, il enregistre dans l'album My Heart in My Hands cette chanson tirée de Camelot, If Ever I Will Leave You, Bobby Scott.

Le pianiste, arrangeur, compositeur et chanteur Bobby Scott, auquel j'avais d'ailleurs naguère consacré un retour de plage il y a quelques saisons, interprétait ici If Ever I Will Leave You, extrait de la comédie musicale Camelot. C'est lui qui a arrangé l'orchestre et l'orchestre était dirigé par Tori Zito en 1967 dans cet album The Singing Bobby Scott, My Heart in My Hands.

Un arrangement très original de Fly Me to the Moon, In Other Words, dans la discographie de Art Farmer, certainement un des meilleurs albums de ce grand trompettiste, encore jeune en 1963. Les arrangements étaient signés d'Oliver Nelson. L'album, c'est Listen to Art Farmer and the Orchestra. Je vous propose de retrouver cet orchestre et les arrangements du regretté Oliver Nelson, interprétant ici Rain Check de Billy Strayhorn, et ensuite une composition qui venait d'être faite par John Coltrane, son célèbre Naïma, c'était en 1963.

Listen to Art Farmer and the Orchestra. Effectivement, l'orchestre est un des personnages, un des solistes principaux de cet enregistrement du trompettiste Art Farmer en 1963, avec ce sens de la mise en scène sonore que caractérisait l'art d'Oliver Nelson. Nous écoutions cette très belle version du Naïma de John Coltrane, et auparavant c'était Raincheck de Billy Strayhorn. Un disque maintenant d'un musicien que j'ai découvert en préparant cette émission, un musicien du nom de Clifford Coulter, guitariste et clavier américain qui n'aura réalisé sous son nom que trois albums entre 1970 et 1981. Je vous propose d'écouter deux extraits de l'album East Side San José, qui est son premier, qu'il enregistre en 1970 et qui est un album assez particulier puisque chaque plage de ce disque correspond à un lieu que ce musicien, dont parle ce musicien ou qui, avec lequel il a un rapport particulier ou qu'il a habité dans la ville de Los Angeles. Écoutons tout d'abord Cliff's Place, et ensuite nous écouterons Do It Again.

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1: Le chanteur et claviériste, ici à l'orgue, Clifford Coulter, entouré de Mel Brown à la guitare, John Turk à la trompette, Cornelius Bumpus au sax, Gino Leandri au saxophone également, Jerry Perez à la guitare, Jimmy Calhoun à la basse et Billy Ingram à la batterie. C'était deux extraits de l'album East Side San José, enregistré par ce chanteur-musicien en 1970. Une chanteuse grecque maintenant à la carrière internationale, elle avait notamment en 1972 remporté le concours de chansons de l'Eurovision avec la chanson Après toi pour le compte du Luxembourg. C'est Vicky Leandros qui en 1978 reprend le tube planétaire de l'anglais Peter Skellern, Your Lady en 1972. Ça devient I'm a Lady avec Vicky Leandros en 1978.

I'm a Lady, la ballade ultra romantique grâce à laquelle le britannique Peter Skellern deviendra célèbre. Elle était ici reprise par Vicky Leandros, la chanteuse grecque, en 1978 dans l'album américain Anyone Who Had a Heart. On va retrouver Peter Skellern, personnage tout à fait étonnant, qui a fait des études tout à fait classiques comme organiste, qui en 2016 d'ailleurs a été ordonné diacre de l'église anglicane. Peter Skellern qui en 1982 enregistre un bel album avec des chœurs et un brass band, ce qui a fait le succès de cette chanson précisément dans deux classiques du grand répertoire du songbook américain, Stormy Weather et ensuite The Old Laugh de George et Ira Gershwin.

Un album tel qu'il ne s'en faisait pas beaucoup en 1982, un peu hors du temps et hors des modes, A String of Pearls de l'anglais Peter Skellern, qui a interprété à l'instant cette délicieuse chanson de George et Ira Gershwin, They All Laughed, et auparavant Stormy Weather avec ses chœurs et ce brass band typique de son art. Un musicien maintenant tout à fait singulier, le grand pianiste Ryan Black, qu'on a appelé le grand défenseur du troisième courant, ce qu'on a appelé le troisième courant, qu'il a un petit peu fondé avec Gunther Schuller. Ryan Black est un pianiste tout à fait passionnant, grand cinéphile, il a beaucoup enregistré d'albums autour de thèmes du cinéma. On le retrouve ici en 1981 dans un album dédié à l'œuvre de Duke Ellington, et on va s'apercevoir à quel point la lecture de ces standards de Duke Ellington donne littéralement à écouter d'une manière tout à fait nouvelle ces pièces que l'on connaît si bien. Écoutons tout d'abord Sophisticated Lady et ensuite I Don't Mean a Thing.

Ryan Blake, un cousin pas si éloigné de Marcel Solal, en 1981, rendant hommage au répertoire de Duke Ellington dans cet album Duke Dreams, nous écoutions à l'instant I Don't Mean a Thing, et auparavant Sophisticated Lady. Retour de plage, toujours tout en micro-sillon, qui donne à présent l'occasion de retrouver Guy Marchand, un personnage unique du cinéma français, excellent acteur, qui pouvait jouer à la fois dans le cinéma d'auteur et dans les comédies populaires, et qui était aussi, on le sait, un remarquable chanteur avec une discographie tout à fait respectable et un amour bien sûr très très exprimé par lui pour le jazz, le swing manouche ou encore le tango et bien d'autres choses encore. Dans les chansons, l'humour était toujours présent dans les chansons de Guy Marchand et il en composait très souvent paroles et musique comme dans ce chanteur de charme enregistré en 1969.

0: Guy Marchand, 1969, et Sleep Dis Marlène, est chanteur de charme. On va poursuivre en 1969 avec, non pas en 1969, mais on va retrouver une chanteuse qui nous a quitté tout récemment au mois de juillet. C'était Marie-Paule Bell. Elle a d'ailleurs fait une toute dernière série de concerts dans un théâtre tout près de notre maison de la radio, au théâtre de Ranelagh, où elle savait que ce serait la dernière fois qu'elle aurait l'occasion de se produire en public. Marie-Paule Bell, qui avait commencé sa carrière donc en 1969 et qui a finalement connu un succès assez rapide avec une chanson qui a peut-être un peu été un écran pour toutes les autres, c'est La Parisienne en 1976. Je vous propose de la retrouver en 1976 précisément avec ses paroliers, la fidèle Françoise Malé-Joris qui était aussi sa compagne et Michel Grisolia. Nous l'écoutons dans une belle orchestration de Michel Bernol avec qui elle travaillait à cette époque quand nous serons amis, Marie-Paule Bell.
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En 1976, quand nous serons amis de Françoise Malégoris et Michel Grisolia, musique bien sûr de Marie-Paul Bell, retrouvons-la deux ans plus tard dans l'album Almanach en 1978 avec une autre très belle chanson, même si elle est moins passée sur les ondes, c'est Même si, elle cette fois l'orchestre est dirigé par Hervé Roy, et nous continuerons avec Marie-Paul Bell dans Une imbécile heureuse qu'elle enregistre en 1982 dans l'album Paris fait moins un lifting avec l'accordéon de Roland Romanelli.

L'accordéon de Roland Romanelli dans cette imbécile heureuse de Françoise Malégory, c'est non pas Michel Grisolia pour une fois, mais c'était Pierre Delanoë qui s'associait à Françoise Malégory. La musique était signée Marie-Paul Bell en 1982 dans l'album Paris fais-toi faire un lifting et au

avant cette autre très belle chanson, même si, dans l'album Almanach en 1978. À noter que sur France Musique, Martin Penney, dans son tour de chant, commencera sa saison avec un hommage à Marie-Paul Bell. Un autre hommage à présent au chanteur-compositeur Mélène Favennec, qui s'est éteint lui le 13 juillet dernier dans sa Bretagne natale, dont il était une des figures artistiques importantes. Mélène Favennec a grandi familialement dans l'univers de la musique traditionnelle bretonne, qu'il a lui-même pratiqué comme multi-instrumentiste, ayant appris à jouer successivement la bombarde, la cornemuse, la guitare et le violon. C'est dans les années 70 qu'il entame une carrière de chanteur en solo, où la poésie garde toujours une place importante, en collaboration avec ses complices de toujours, Patrick Ewen et Gérard Delahaye. À la fin des années 80, Mélène Favennec collabore avec un jeune et talentueux arrangeur, rennais, du nom d'Yvan Cassard, que le grand public connaîtra des années plus tard, et il réalisera d'ailleurs avec Cassard en 90 La Chambre, un magnifique album, grâce auquel je l'ai connu et qui recevra le grand prix mérité de l'Académie Charles Cros. Comme une majorité d'artistes de sa catégorie, il est absent de tout grand média et je tenais à rendre hommage aujourd'hui à cet artiste singulier au timbre de voix si prenant que nous écoutons à présent.

0: Dans Retour de plage, un hommage à Mélène Favennec qui nous a quittés cet été. Nous écoutions La Veuve du sel vert, une chanson composée, paroles et musique par Mélène Favennec dans l'album Basse danse en 1976. Il était avec Gérard Delahaye à la guitare.
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typiquement le genre de petite merveille que l'on trouve dans la discothèque de Radio France. Certains s'en rappelleront peut-être, ils étaient jeunes en tout cas, c'était un programme musical pour les enfants au début des années 60, ici en 1963, la date de cet enregistrement. Le programme s'appelait Bip et Véronique, il était produit et réalisé par Jean Saintoux et il consistait en deux petites adorables marionnettes qui interprétaient le répertoire de la chanson française et avec des petites scénettes mise en scène autour de ses chansons. Il pouvait chanter Gilbert Bécaud, Charles Aznavour ou comme ici Charles Trenet. Nous avons écouté Le Serpent Python et Le Jardin Extraordinaire interprétés par deux enfants, Bip et Véronique. Et les arrangements ici étaient réalisés par Antoine Duhamel. Les musiques dans cette émission se suivent et ne se ressemblent pas. Un autre disque du pianiste américain Maurice Nanton, formidable pianiste qui a élaboré une très longue carrière avec son partenaire, le contrebassiste Norman Edge. Ils avaient des batteurs aussi, et ici c'était Oliver Jackson. Ces deux musiciens qui ont eu un très long partenariat, et beaucoup en résidence dans les clubs, n'ont pas enregistré énormément d'albums. Je propose d'en écouter un extrait de l'album Préface, enregistré en 1964 pour le label Prestige. Et nous écouterons deux thèmes de musique de film. Le premier est le Laurence d'Arabie de Maurice Jarre, et le second est le Black Orpheus de Louis Bonfa.

Magnifique album de ce pianiste Maurice Nanton, qui est un peu un trésor caché du jazz américain, avec son long compagnon de route Norman Edge à la contrebasse et ici Oliver Jackson à la batterie dans ce Black Orpheus, le thème de Louis Bomfa, précédé de Laurence d'Arabie. C'était dans l'album Préface en 1964. Nous nous quittons toujours avec du jazz, et comme pour le début de cette émission, nous retrouvons des musiciens autrichiens, excellents musiciens de jazz, au sein du Vienna Jazz Workshop Octet, dans lequel jouait le pianiste Friedrich Gulda, qui, vous le savez, interprétait le jazz et la musique libre, comme il disait. Sauf qu'ici, Friedrich Gulda est non pas au piano, mais au sax baryton. J'ignorais avant d'écouter cet album qu'il jouait aussi du sax. Je savais qu'il jouait de la flûte à bec, mais pas du sax baryton. Il est en compagnie de Hans Koller et Hans Salomon, donc au sax ténor. Dick Murphy est à la trompette, Erich Kleinschuster au trombone, Robert Pulitzer au tuba, Fatih George à la clarinette, Hans Rettenbacher à la basse et Victor Plasil à la batterie dans ce très bel arrangement de My Funny Valentine en 1969.

0: Avec ce My Funny Valentine joué par le Vienna Jazz Workshop Octet en 1969, se referme cette émission. Merci à Stéphane Poitevin qui était aujourd'hui au mixage, à Benjamin Orgeret à la technique et à Soizic Noël qui s'occupe de la page de Retour de Plage sur francemusique.fr.
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0: 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Restez à l'écoute, bien sûr, de France Musique, où il est très exactement 20h, et je cède la parole à Jeanne Agrapard. Bonsoir, vous nous présentez le concert de ce soir.
5: Merci Laurent Valero, on vous retrouve demain à 18h pour Retour de Plage.
0: Absolument.
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5: Bonsoir à toutes et à tous, il est 20h sur France Musique et je suis ravie d'être avec vous pour cette soirée de concert. Nous passons la soirée ensemble à Amsterdam, dans la très belle salle du Concert Rebau, pour 2 concerts jusqu'à 22h30. Nous avons rendez-vous tout à l'heure avec le trio Pantoum, ce sera un peu après 21h30, mais tout de suite c'est l'orchestre de chambre du Concert Rebau qui nous attend déjà sur scène. Le violoniste Michael Waterman dirige l'ensemble ce soir dans un programme dédié à Bach, père et fils, avec la soliste Lucie Horsch à la flûte à bec. Et c'est avec l'art de la fugue que nous ouvrons ce concert, le monument inachevé de Bach, sa dernière œuvre commencée autour de 1740 et qu'il poursuivra jusqu'à sa mort en 1750. Bach y expose un thème très simple, une ligne mélodique répétée, transformée dans une série de fugues et de canons explorant les possibilités infinies de ce genre d'écriture. L'orchestre de chambre du Concert Rebau d'Amsterdam en interprète les 4 premiers contrepoints sous la direction de Michael Waterman. Je vous retrouve juste après.

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1: Kamer... Un extrait à l'instant de l'art de la fugue, du Kunstwerk Fugue de Jean-Sébastien Bach, par l'orchestre de chambre du Concertgebouw, qui chantait aussi sous la direction de Mireille Waterman, en public depuis Amsterdam. Vous entendez d'ailleurs mon confrère de la radio néerlandaise. En parlant de fugue, on en entendra un autre exemple dans le deuxième mouvement de l'œuvre qui suit. On la doit à un ami et rival de Bach, qui était d'ailleurs bien plus populaire et acclamé que lui de leur vivant, c'est Georges-Philippe Telemann. On écoute les deux premiers mouvements de son concerto pour flûte à bec. La partie de soliste est confiée à Lucie Horsch et Mireille Waterman dirige toujours l'orchestre de chambre du Concertgebouw.

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1: Effettuoso et Allegro, les deux premiers mouvements du concerto pour flûte en fa majeur de Telemann. L'orchestre de chambre du Concertgebouw d'Amsterdam accompagnait Lucie Horsch sous la direction de Michael Waterman. Je vous disais tout à l'heure que Bach et Telemann étaient amis. Telemann devint même le parrain du deuxième fils de Bach, Carl-Philippe Emmanuel, qui suivra les pas de son parrain jusqu'à lui succéder au poste de Kapellmeister à Hambourg. C'est sans doute ce double héritage qui a amené Carl-Philippe Emmanuel Bach vers la composition à son tour. Voici son propre concerto en ré mineur, initialement destiné au traverso, l'ancêtre de la flûte à bec. Nous sommes toujours au Concertgebouw d'Amsterdam avec son orchestre de chambre. Lucie Horsch est à la flûte à bec et Michael Waterman à la direction.

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1: Le concerto en ré mineur de Carl-Philippe Emmanuel Bach par Lucie Horsch à la flûte à bec et l'orchestre de chambre du Concertgebouw d'Amsterdam. Lucie Horsch op dat
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1: Il est 20h47, merci d'écouter France Musique. Nous poursuivons cette soirée à Amsterdam en famille chez les Bach. Après le fils, nous revenons au père avec un autre concerto en ré mineur. Il s'agit en réalité d'une reconstruction récente, réalisée à partir d'un fragment de concerto pour clavecin de Jean-Sébastien Bach. Vous reconnaîtrez sans doute dans le second mouvement de l'Adagio du concerto pour hautbois d'Alessandro Marcello, admiré par Bach et choisi pour compléter ce concerto dont on a retrouvé seulement des fragments. Ce soir, Lucie Horsch assure la partie de soliste à la flûte à bec. Elle est accompagnée par Mireille Waterman et les musiciens de l'orchestre de chambre du Concertgebouw.

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1: À Amsterdam, l'orchestre de chambre du Concertgebouw interprétait le concerto en ré mineur de Jean-Sébastien Bach avec Lucie Horsch à la flûte à bec sous la direction de Michael Waterman. Avant de quitter la scène du Concertgebouw, Lucie Horsch offre un bis au public. Cette très courte mais tellement appréciée badinerie de Bach, extraite de la deuxième suite pour orchestre, un dernier cadeau avant de poursuivre ce concert avec les musiciens de l'orchestre de chambre du Concertgebouw.

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1: La Badinerie de Jean-Sébastien Bach en guise de bis par Lucie Horch, acclamée par le public du concert Rebouw d'Amsterdam. Il est 21h02 sur France Musique, Lucie Horch va quitter la scène et nous terminons ce premier concert par une dernière œuvre donnée par les musiciens de l'orchestre, le Sextuor à cordes numéro 1 en si bémol majeur de Johannes Brahms pour deux violons, deux altos et deux violoncelles. Il est créé en 1860 à Hanovre. Le jeune Brahms a alors 27 ans, il obtient le soutien de son ami Joseph Joachim, grand violoniste du 19e, pour créer cette œuvre qui sera surnommée le Sextuor du printemps. Elle est considérée comme l'une des premières grandes œuvres de musique de chambre du compositeur. On se retrouve juste après pour la suite de notre soirée.

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1: à l'instant, le sextuor à cordes numéro 1 en si bémol majeur opus 18 par les musiciens de l'orchestre de chambre du Concertgebouw d'Amsterdam sous la direction au violon de Michael Waterman. Ainsi s'achève la première partie de notre soirée. Ce concert a été enregistré au Concertgebouw d'Amsterdam le 12 août dernier par nos confrères de la radio publique néerlandaise et proposé dans le cadre de nos échanges avec l'Union européenne de radio-télévision. Il a été réalisé par Jean-Claude Mullet. Restez avec nous sur France Musique, nous avons rendez-vous tout de suite avec le trio Pantoum.
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1: Il est 21h42, merci d'écouter France Musique. Nous sommes toujours à Amsterdam, dans le cadre du festival des concerts d'été de la Loterie des Amis du Concertgebouw, où nous attend le trio Pantoum. Le trio fête cette année ses 10 ans, il est rejoint depuis peu par un nouveau pianiste, Martin Jollet, avec Hugo Meder au violon et Bogun Park au violoncelle. Pour débuter ce concert, nous les entendons dans la musique de Joseph Haydn, avec son trio pour piano numéro 45 en mi bémol majeur, un trio créé en 1797 et probablement composé quelques années plus tôt, lors d'un séjour à Londres très inspirant pour le compositeur. Au tournant du 19e siècle, c'est l'une des œuvres de Haydn écrites spécifiquement pour le piano et non plus pour le clavecin. Je vous laisse en compagnie du trio Pantoum, Martin Jollet, Hugo Meder et Bogun Park.

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1: Le trio pour piano numéro 45 en mi bémol majeur de Joseph Haydn par le trio Pantoum au Concertgebouw d'Amsterdam. Martin Jollet au piano, Bogen Park au violoncelle, Hugo Meder au violon. Une dernière œuvre maintenant pour terminer ce concert et cette soirée, celle qui donna son nom au trio Pantoum, c'est le trio en la mineur de Maurice Ravel dont les quatre mouvements sont intitulés Modéré, Pantoum, Passacaille et le final. Ravel le compose en 1914 à Saint-Jean-de-Luz et s'inspire de thèmes et de rythmes traditionnels du Pays Basque dans le premier mouvement et du Pantoum, cette forme poétique d'origine malaise dans le second qui a donc inspiré le trio pour choisir son nom. On écoute le trio en la mineur de Ravel par le trio Pantoum.

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1: trio. Le trio en la mineur de Maurice Ravel Pantoum. Par le trio Pantoum. Martin Jollet au piano, Bogun Park au violoncelle, Hugo Neder au violon. Ainsi s'achève cette soirée de concert sur France Musique. Ce concert a été enregistré le 10 juillet dernier par nos confrères de la radio publique néerlandaise et vous est offert dans le cadre de nos échanges avec l'Union européenne de radio-télévision. Il est disponible à la réécoute dans son intégralité sur la page de l'émission et l'application Radio France. Jean-Claude Mullet a réalisé ce concert. À la technique avec moi ce soir, Adrien Landivier et Benjamin Orgeret. Merci à Françoise Monteil pour la page de l'émission. Quant à moi, je vous retrouve demain soir à 20h pour un nouveau concert du soir et vous souhaite d'ici là une très belle fin de soirée à l'écoute de France Musique.
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1: . 22h31 sur France Musique, tout de suite c'est l'heure de Banzai avec Nathalie Piolet.
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9: Bonsoir, bienvenue dans Banzai ce soir. La perfidie est avec nous.

Aïe, aïe, aïe, l'histoire terrible, triste, d'un homme qui trouve son amoureuse dans les bras d'un autre. Son cœur crie « Perfidia » et sa bouche crie « Goodbye ». C'était le grand Perfidia dans Banzai. C'est un grand boléro du Mexicain Alberto Domínguez qui a été enregistré vraiment des centaines de fois en espagnol, en anglais, qui a été enregistré notamment par Nat King Cole. Vous avez peut-être reconnu sa voix suave. Vous savez, Nat King Cole, à la fin des années 50, il a vraiment une période espagnole. Il enregistre plusieurs disques en espagnol. Il y a Cole Espagnol, il y a Amis Amigos et il y a More Cole Espagnol au début des années 60. Tout ça, c'est très rapproché. Les parties instrumentales de ces disques ont été enregistrées du côté de la Havane. Et pour celui-ci, Amis Amigos, on a des séances studio qui ont été localisées du côté de Rio de Janeiro avec des arrangements signés Dave Cavano. Voilà, ce Perfidia. Alors nous, face à la Perfidia, ben, on s'en va, on file, on fuit. On fuit le mensonge, on fuit la trahison. On fait comme Nat King Cole, on dit goodbye. On va retrouver Amiette Bluyette, saxophoniste baryton new-yorkais qui a fondé à la fin des années 70 le célèbre World Saxophone Quartet. On va le retrouver, Amiette Bluyette, dans sa ville, à New York, dans les années 90, en concert au Village Vanguard, avec un quartet. Il y a plusieurs titres, plutôt des ballades dans ce live at the Village Vanguard, c'est le titre de l'album, et il y a aussi ce morceau qui s'appelle Hello Goodbye Song.

La chanteuse danoise Signe Hegg dans Banzaï sur France Musique. On l'a croisée récemment aux côtés du bassiste danois Thomas Fonnesbech, avec lequel elle enregistre en duo quelques disques. Elle poursuit aussi une jolie carrière en leader. Elle a sorti un album sous son nom l'an dernier. On est remonté un tout petit peu plus loin dans sa discographie avec ce disque-là, Don't Be So Blue. Un album de 2010 enregistré notamment avec le pianiste Jacob Christofferson. À l'intérieur, ce goodbye, cette balade d'adieu. Parce qu'on est toujours, on a toujours dans la tête cette trahison du début quand on entendait Perfidia chantée par Nat King Cole. On va écouter un morceau qui s'appelle Trahison. On va réagir à cette trahison du début. On va retrouver le P.E. Hewitt Jazz Ensemble, une formation pilotée par un vibraphoniste de Californie, Phil Hewitt, un Californien qui commence très très jeune. Lorsqu'il enregistre les pistes de son premier disque, Joe Bones, Phil Hewitt, il a 16 ans. Il n'a que 16 ans. Il presse l'album à 50 exemplaires. Il sort comme ça deux autres disques dans les années qui suivent, jusqu'à ses 20 ans, avec à chaque fois des tirages plus que confidentiels, 50 exemplaires, 100 exemplaires, des disques complètement rares, trois grands disques de spiritual jazz faits par un adolescent en pleine possession de ses moyens, également compositeur, arrangeur. Ces disques-là, ils ont été réédités en 2013 par Now Again, un label de Los Angeles spécialisé dans les rééditions, un label grâce à qui on découvre sans cesse des artistes complètement oubliés. Le premier disque du P.E. Hewitt Jazz Ensemble, le fameux Joe Bones, fait partie de cette série de rééditions, des rééditions au plus proche de l'original, même pochette, faite à la main, même son. On va écouter Betrayed et se rappeler du vibraphoniste P.E. Hewitt et se rappeler aussi de nos années adolescentes. Tout n'est pas à jeter dans l'adolescence.

Closer to Me. C'était Sandrine Caquet au micro et Jidru à la flûte, avec un nouvel album par ce duo qui travaille depuis presque toujours ensemble, un disque pensé pendant le confinement, comme beaucoup d'albums évidemment qu'on découvre, qu'on est en train d'écouter en ce moment. Le confinement qui a déclenché chez Sandrine Caquet et Jidru cette volonté immense de se rassembler, de garder le lien, de garder le fil, de continuer à créer, à partager, à transformer, chacun chez soi, je cite, mais ensemble, unis par la musique, la créativité, l'échange, l'improvisation, le partage. Partager quoi ? Partager des idées, partager des mélodies pour créer une longue suite musicale, pour se rappeler que l'union fait la force, pour renaître de ses cendres et former une tribu. Voilà, c'est tout le concept de cet album qui s'appelle Tribe from the Ashes. C'est un disque collectif enregistré avec un ensemble de 16 musiciens. Parmi les morceaux, on croise Thomas de Pourquery, Anne Passeo, Marion Rampal. Il y a Antoine Bergeau à la trompette dans ce morceau qui s'appelle « Come Closer ». Antoine Bergeau, il apparaissait sur un joli projet autour de l'œuvre de Nino Ferrer. C'était un projet de 2014, initié par le clarinettiste français Denis Collin, avec la chanteuse et claviériste Ornette, Univers Nino, c'est le titre de cet album paru à l'époque chez Crystal. Voilà ce que donne leur Mirza.

Nino Ferrer dans Banzai sur France Musique et ce Metronomy, premier vrai disque de Nino. Il y a beaucoup d'enjeux pour lui avec cet album. On est en 1972, il veut casser cette image de chanteur de tube un peu facile, Mirza, le téléphone. Ça lui plaisait pas tant que ça à Nino Ferrer. Alors il s'investit énormément dans ce disque concept, très rock progressif, vous l'entendez. Il parle des sujets qui lui tiennent à cœur, parle d'écologie, de politique, critique la société de consommation et ce disque est ignoré par le public. C'est une grande déception, un grand échec pour Nino Ferrer. Réécoutez donc ce Metronomy et ce morceau-là, notamment totalement psychédélique, qui s'appelle Cannabis, un morceau qu'on va rapprocher tout de suite d'un autre titre de 1947, signé Julia Lee, chanteuse de Kansas City, qui était spécialiste des chansons sulfureuses, adepte de l'ironie, amatrice du double sens. Julia Lee, en 1947, elle chantait « Marijuana ».

Le batteur américain Alvin Queen, installé en Europe depuis 20 ans, en trio dans son nouvel album Night Train to Copenhagen, qui vient de sortir chez Stunt. Alvin Queen, il a beaucoup enregistré avec le pianiste Kenny Drew, un Américain qui lui aussi était parti s'installer en Europe, au Danemark précisément. On va les écouter tous les deux dans le même studio en 89, avec à côté d'eux la star, le bassiste Nils Henning Ørsted Petersen, dans un morceau qui s'appelle Château en Suède. C'est Banzai.

Eric Lenini au clavier avec le Afro Jazz Beat, ce groupe qu'il avait monté au début des années 2010 pour cet album de Vox autour de la voix, avec notamment invité la chanteuse Christelle Warren dans ce I Need You. Eric Lenini, pianiste belge très très demandé, récemment il a participé au dernier disque de la flûtiste française Ludivine Issembourg. Il tenait les claviers sur cet album hommage à Hubert Laws. On écoute un extrait de ce Outlaws sorti l'an dernier, I Had a Dream.

0: Ludivine Isambourg et ce morceau I Had a Dream qui fait partie de ce grand hommage très groove sorti l'an dernier, l'album Outlaws, hommage à un grand flûtiste, un pilier des années CTI, ce label du début des années 70, le flûtiste Hubert Laws. Merci à Fred Kiefer, Victorien Hodge, Gérard Chan, Emmanuel Lacaze, Fabien Fleura et Emmanuel Benito pour ce Banzai. Vous pouvez découvrir la programmation musicale sur francemusique.fr à la page de l'émission. On se dit à demain, 19h, après Open Jazz. Passez une bonne soirée sur France Musique. C'était une rediffusion d'un ancien épisode de Banzai, glané au fil de ces 11 saisons passées à vos côtés. On se retrouve à la rentrée, en pleine forme, pour lancer la 12e saison. En attendant, on se repose, on écoute plein de musique et on butine, bien sûr, sur la page Banzai, sur le site et l'application Radio France. C'est bien l'été sur France Musique.
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0: Merci d'être avec nous sur France Musique. Tout de suite, votre saga musicale. 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
1: Les premiers épisodes de cette saga nous ont conduits sur des chemins politiquement délicats. Dans ce quatrième volet, sachez-le, on ne parlera plus que de musique. Et surtout du trio qu'on a vu se constituer à l'épisode précédent entre Elisabeth Schwarzkopf, son mari producteur Walter Legg et le chef Herbert von Karajan. Leur attelage atteint en effet, dans les années qui vont nous occuper, un accomplissement artistique absolument exceptionnel. Elisabeth Schwarzkopf, Les Ténèbres et la Gloire, épisode 4, Les années miraculeuses.

Un an après son premier festival de Salzbourg, le 11 août 48, Elisabeth Schwarzkopf y fait ses vrais grands débuts. Pour la première fois, elle chante la Comtesse des Noces de Figaro sous la direction de Karajan. Des soirées magnifiques auxquelles participent

participe également Irmgard Seyfried et Senna Jurinak, un trio renversant. Ce rôle de la comtesse devient immédiatement central pour la soprano. Après Elvira de Don Giovanni, c'est le deuxième à se fixer dans son répertoire. On la recroisera ainsi plus d'une fois, cette bouleversante comtesse.

Une autre rencontre va déterminer le futur de Schwarzkopf, avec un pianiste cette fois, Gerald Moore. Walter Legg l'avait découvert des années plus tôt. Une amitié s'était immédiatement nouée entre ces deux amoureux du lead. Pianiste exceptionnel, cultivé, précieux, attentif, à l'humour ravageur, Gerald Moore était devenu l'accompagnateur indispensable de tous les chanteurs de l'écurie Legg. Et pourtant, ce pur anglais ne savait pas l'allemand. Il se guidait à l'oreille. Le voici par exemple avec Elisabeth Schumann.

0: Provoquée par l'aigle, bien sûr, la rencontre entre Schwarzkopf et Gerald Moore va être une histoire à part. Le dramaturge et écrivain Jean-Jacques Grolot.
1: Walter Legg avait trouvé en la personne de Gerald Moore un pianiste assez unique, quelqu'un qui acceptait d'être un accompagnateur avec tout ce que cela représente. Avoir la capacité d'être un artiste à 100%, mais se consacrer au lead et à la mélodie. Ça, c'était quand même assez rare. Et grâce à lui, il a pu accompagner Elisabeth Schwarzkopf dans cet apprentissage de tout ce répertoire pour approfondir, pour peaufiner la moindre des inflexions. Je pense qu'elle n'aurait peut-être pas pu faire ça avec tous les accompagnateurs, surtout au début de sa carrière. Après, évidemment, étant devenue ce qu'elle est devenue, tout le monde se précipitait pour l'accompagner. Mais au début, c'est vraiment Gerald Moore qui a été ce compagnon de travail.

Gerald Moore dira d'Elisabeth Schwarzkopf « Je ne connais aucun chanteur qui ait sa capacité de travail. Il faut voir ses partitions pour le croire. Elles sont couvertes de gribouillages. » Et puis, nul ne manie comme elle l'autocritique. Avec elle, pas de compromis, jamais. Elle a le culte de la justesse. Leur première séance d'enregistrement, en mai 1948, inaugure presque deux décennies d'une collaboration très féconde.

Le 28 août, à Lucerne, Elisabeth Schwarzkopf participe pour la première fois au quatuor vocal de la 9e symphonie de Beethoven. Elle y est dirigée par Wilhelm Furtwängler, dans des conditions très différentes de l'été précédent. Des nazifications obligent, il était encore interdit de direction, elle avait dû passer la frontière clandestinement. Un an après, tout a changé. Les parias d'hier sont devenus les incontournables d'aujourd'hui.

L'été 49 la soumet à un rythme très soutenu. L'Opéra de Londres, Covent Garden, est désormais son port d'attache, mais bien des engagements l'occupent ailleurs. En mars, elle alterne ainsi en une semaine avec un voyage par jour, soirée londonienne et parisienne, au Théâtre des Champs-Élysées. La salle de l'avenue Montaigne deviendra sa scène française préférée. C'est là qu'elle fera ses adieux à Paris, 30 ans plus tard. Et puis le 4 avril, honorant la fin de son contrat au Staatsoper, elle se produit à Vienne pour la dernière fois avant bien des années.

Covent Garden ne lui apporte pas que des rôles mémorables. En 1950, Madame Butterfly de Puccini et puis Manon de Massenet, ni l'une ni l'autre ne sont faites pour elle, elle les abandonnera rapidement. Le 15 juin, pour le tricentenaire Bach au Festwochen de Vienne, elle participe à sa première messe en si, sous la direction de Karajan. À l'occasion, Schwarzkopf chante en duo avec une autre légende, la contralto britannique Kathleen Ferrier. Rencontre sans lendemain, mais notable, entre deux personnalités ô combien opposées. Jamais ange et diable ne se sont si bien entendus sur une messe.

Deux jours après, Elisabeth Schwarzkopf entre en studio pour les Noces de Figaro avec Karajan, le Philharmonique de Vienne et les deux autres ballerines de Salzbourg, Seyfried et Jurinak. Ajoutez Erich Kunz et George London, c'est de l'historique. Artistiquement, bien sûr, mais aussi parce qu'il s'agit des premières noces intégrales au disque, qui plus est directement pour le 33 tours, innovation technologique majeure qu'on a commencé à commercialiser 2 ans auparavant. Malheureusement, pour des raisons économiques et de durée, on a dû supprimer les récitatifs. Qu'importe, le résultat est tellement sublime que Karajan aurait plus d'une fois versé sa larmette en plein enregistrement. Bon, il avait la larmette aussi facile que le dard aiguisé, mais tout de même, il y a de quoi.

0: sur ce rôle de la comtesse, Jean-Jacques Grolot.
1: Le passage de Suzanne à la comtesse marque cette transformation de cette voix de soubrette à un phare beaucoup plus lyrique. La voix jusqu'alors était légère, habile, cristalline, donc oui, ça pouvait aller pour Susanna. Mais avec la comtesse, on a besoin de quelque chose de beaucoup plus dramatique, de plus hiératique. Et elle avait cette noblesse en elle. Ça, c'était naturel chez elle, cette noblesse. Alors que le reste pouvait sembler un peu forcé, un peu maniéré parfois. Là, avec la comtesse, non, elle est immédiatement dans le rôle, les couleurs sont les bonnes, et effectivement, le fait que dès 1950, Karajan lui propose d'enregistrer la comtesse avec lui pour une première intégrale, ça marque vraiment le début de cette nouvelle vocalité pour elle.

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1: À propos de Karajan, ses maladresses et son inimitié historique avec Furtwängler l'ont écarté du festival de Salzbourg. C'est donc avec Furt que Schwarzkopf passe son été 1950. Elle chante Elvire de Don Giovanni et Marceline dans Fidelio aux côtés de la Norvégienne Kirsten Flagstad. Avec le plus grand chef allemand de sa génération, l'admiration est totale et mutuelle. Furtwängler a dit qu'en tête de ces moments d'anthologie figurait l'entrée d'Elisabeth dans le quintet du premier acte. On peut le croire sur parole. Sur le sublime, le chef en connaissait un sacré rayon.

Malgré ses déconvenues à Salzbourg, Karajan s'est rattrapé à la Scala de Milan, où on lui a offert un poste de directeur musical d'une programmation germanique. Le 27 décembre, il y dirige Schwarzkopf, qui chante pour la première fois à Milan sa première Elisabeth de Tannhauser, de Richard Wagner. Le chef a trouvé en elle une partenaire de choix, aussi exigeante que lui, aussi bosseuse, aussi ambitieuse, aussi implacable. Mais là, le rôle est trop lourd pour elle. C'est une question d'organe. Le travail et la volonté n'y peuvent rien. Elle n'a jamais eu la projection suffisante pour un rôle aussi écrasant. Elle l'abandonnera d'ailleurs très vite.

0: Lors de cette même saison à la Scala, elle chante Elvire aux côtés de Victoria de Los Angeles, qu'elle trouve remarquable.
1: Elle est stupéfiante. Elle chante avec une facilité miraculeuse et son legato est sans équivalent.
0: Ce qui est vrai, mais qu'elle le reconnaît, c'est significatif. Schwarzkopf a déjà la dent dure, la perfidie facile et la langue affûtée. Elle déclarera même avoir renoncé à la Traviata après l'avoir entendue chanter par la diva espagnole. Bon, elle dira la même chose à propos de Maria Callas. Disons que l'abandon d'un rôle si populaire était pour elle un signe de reconnaissance définitif. Et d'autant plus facile à concéder que la Traviata n'était pas vraiment taillée pour sa voix.

1951 est une année de bascule, pas seulement pour Schwarzkopf d'ailleurs. C'est alors que s'imposent spectaculairement les grandes voix de l'après-guerre. Maria Callas, avec sa première saison à la Scala de Milan. Astrid Varnaï, pour la réouverture du Festival de Bayreuth. Et Schwarzkopf, donc, qui explose littéralement lors d'un concert mémorable, dirigé par Paul Kletzky à Londres le 9 avril. Au programme, les scènes finales de Capriccio et de Daphné, de Richard Strauss. Et puis la quatrième symphonie de Mahler, avec son séraphique lead final. En récital avec orchestre, Elisabeth est inégalable. Une voix qui littéralement flotte sur les eaux, une beauté renversante, une élégance impeccable, une présence magnétique. Le public londonien est définitivement conquis. Le reste du monde suivra très vite.

Puisqu'on évoque Maria Callas, la rencontre entre les deux chanteuses se serait justement faite cette année-là. Elizabeth et Walter l'auraient entendue chanter Traviata à Rome lors d'une soirée triomphale. C'est alors que l'Allemande aurait dit à la Grecque « Inutile que je continue à chanter ce rôle, vous y êtes insurpassable ». Plusieurs autres anecdotes témoignent d'une estime sincère et même d'une façon d'amitié. Curieux, quand on connaît le caractère jaloux et ombrageux des deux divas. Certes, leur rôle d'élection, très différent, empêchait qu'elles soient vraiment rivales. Cependant, le statut de plus grande chanteuse de l'époque était à prendre. C'est quand même pas rien. Mais il y a le dessous des cartes, qui en l'espèce sont distribuées par Walter Legg.

Le producteur voulait alors prendre Callas sous contrat pour EMI. La grecque était mariée à Giovanni Battista Meneghini, qui lui servait d'agent, aussi retors qu'à Proguin. Legge dut donc mener une véritable opération séduction. Il lui fallut 2 ans pour parvenir à ses fins, avec des allers-retours, des surenchères, des engueulades, des portes claquées et des tractations assez peu reluisantes pour chacune des 2 parties. Il n'est donc pas exclu que la bienveillance de Schwarzkopf ait été un peu forcée par les impératifs professionnels de son mari. Enfin, lorsque Legge eut son contrat signé, il s'écria, comme Scarpia dans Tosca, « Finalmente mia, enfin mienne !» Ça donnera quelques mois après l'un des disques les plus torrides de l'histoire.

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1: En cet été 51, Elisabeth Schwarzkopf participe à un événement qui dépasse le cadre du musical, la réouverture du festival de Bayreuth. L'historien Philippe Olivier.
2: En 1951 a lieu le premier festival de Bayreuth après la Deuxième Guerre mondiale. Il est placé sous le signe de la réconciliation, d'abord parce que Bayreuth est en Bavière et Bayreuth est occupé par les Américains. Voilà, donc il faut essayer de faire les choses avec une relative douceur. On veut faire un nouveau Bayreuth, un Bayreuth qui est débarrassé des casques à pointe et de la mythologie nazie. Puis ensuite, les deux frères Wagner, Wieland et Wolfgang, qui dirigent le festival, eux aussi doivent faire avec ce dont ils disposent. Il n'y a pas beaucoup d'argent, on fait de l'arte povera, et on voit que cette femme qui, quelques années auparavant, était perçue comme très très très très proche de la pensée et de l'idéologie nationale-socialiste, entre, par l'opération miraculeuse de Bayreuth en 1951, dans une espèce de purgatoire qui va l'amener ensuite à une célébrité mondiale.

Complétons ce que vient de nous dire l'historien. Bayreuth ayant été le lieu le plus exposé de la représentation artistique pour le régime nazi, on a longtemps hésité à le rouvrir. On l'a confié finalement à Wieland et Wolfgang Wagner, les deux fils de Winifred, l'ancienne prêtresse du festival, grande amie d'Adolf Hitler. En d'autres termes, on prétend faire du neuf avec ceux-là même qui appelaient le Führer « Oncle Wolf » quand il les faisait sauter sur ses genoux, 20 ans auparavant. Enfin, passons.

Schwarzkopf est au cœur de cette renaissance de Bayreuth, avec, en un mois de festival, une douzaine de représentations. D'abord, le 29 juillet, le plus célèbre concert de l'après-guerre. Pour la réouverture, événement artistique, politique et mondain considérable, on a programmé non pas Wagner, mais un symbole de concorde universelle, la 9e de Beethoven, dirigée par le maître Furtwängler. Elisabeth est dans le quatuor vocal, inoubliable.

Côté opéra, elle participe, certes dans le rôle modeste de Voglinde, au cycle de l'Anneau du Nibelung, mis en scène par Wieland Wagner, un ring épuré, dépouillé, qui va révolutionner la mise en scène lyrique. Soit dit en passant, le célèbre producteur John Culshaw avait posé ses micros pour Decca. Walter Legg refusa que le résultat soit commercialisé. Il ne voulait pas qu'on identifie Elisabeth à un second rôle.

Walter veille soigneusement aux intérêts de sa compagne, mais ça ne l'empêche pas de se comporter avec une rudesse frisant parfois la goujaterie. Ainsi, lors de cet été à Bayreuth, Elisabeth donne un petit récital avec piano. Lors du cocktail qui suit, un convive la félicite pour un lied qu'elle vient d'interpréter. L'aigle s'exclame alors assez fort pour que tout le monde l'entende « Ce Wolf, vous l'avez chanté comme un cochon !» Sans piper mot, comme si de rien n'était, Schwarzkopf, l'air détaché, retourne à ses invités.

Malgré le succès de ce festival, Schwarzkopf ne reviendra pas à Bayreuth. Les dissensions entre Legge et les Wagner, les exigences de Karajan, et bien sûr la projection limitée de sa voix, pas la mieux adaptée à cette musique, tout cela fait que le trio infernal ne remettra jamais les pieds dans le temple wagnérien. Mais j'ai failli oublier le principal. Elisabeth s'est surtout distinguée en Eva, des maîtres chanteurs, cette représentation mémorable, dont elle dira plus tard que c'est ce qu'elle a fait de mieux.

Septembre 51. Toujours très active, Elisabeth Schwarzkopf se partage entre Milan, Lucerne et Venise. Milan pour un requiem de Verdi dirigé par Victor de Sabata à l'occasion du 50e anniversaire de la mort du compositeur. Elle l'avait chanté pour la première fois quelques mois auparavant avec le chef britannique Sir John Barbirolli. Mais avec l'italien, c'est une autre histoire. 3 ans plus tard, un enregistrement témoignera de son entente avec ce musicien hors du commun.

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1: À Venise, elle participe à une première prestigieuse, mais pas nécessairement à son goût. Le 11 septembre, The Rex Progress d'Igor Stravinsky, qui est alors considéré comme le plus grand compositeur vivant. La création se fait dans des conditions difficiles. Le compositeur dirige lui-même. La chanteuse le trouve, je cite, « terrible », pas au sens terrifiant, elle en a vu d'autres, mais tout bêtement insuffisant, toujours la tête dans la partition. Elisabeth n'était pas son premier choix pour Anne Trulove, le principal rôle féminin. Elle le sait, et lui ne fait que le minimum pour la rassurer. Ajoutez la rivalité avec l'américaine Jenny Tourell, qui joue Baba la Turque, et vous pouvez imaginer l'ambiance. Malgré l'impact publicitaire considérable de cette création, Schwarzkopf n'y reviendra pas.

0: À l'occasion de ce Rex Progress, elle rencontre le ténor Hugues Cueno, qui joue un petit rôle et qui se souvenait des années après.
1: Je l'admire beaucoup, c'est une femme qui a fait un travail énorme, c'est une enragée de travail. Elle avait épousé l'aigle qui, lui, avait une oreille extraordinaire, il entendait tout et c'est pour ça qu'elle est arrivée à faire ce qu'elle a fait. Il l'a forcée à travailler, forcée à... Et puis, et comme elle était intelligente, qu'elle adorait la musique et qu'elle était très musicienne, ça a marché très bien.
0: Vous l'aurez remarqué, dans ces années 50, les essais de nouveaux rôles ne sont pas toujours probants. Tous ne sont d'ailleurs pas choisis avec discernement. Entre les ambitions de ce tyran domestique qu'est l'aigle et les toquades de cet autre tyran qu'est Karajan, Elisabeth doit s'adapter. Le 26 janvier 1952, en revanche, elle chante pour la première fois un personnage avec lequel on va bientôt totalement l'identifier, la maréchale du Chevalier à la Rose de

0: Schwarzkopf avait déjà chanté Sophie, la jeune fille du chevalier, avec ses vocalises insolentes et ses pianissimi cristallins. Mais depuis, sa voix a changé. Pour le coup, Walter Legg sait ce qu'il fait. Persuadé que c'est pour sa femme le rôle de sa vie, depuis des mois, des années même, il lui fait travailler. Il lui a réservé pour l'étrainer un cadre idéal, la Scala de Milan et la direction de Karajan, qui fait lui-même la mise en scène avec un soin maniaque. Un mois de répétition, à raison de 10 à 12 heures par jour. À ses côtés, du rêve. Lisa della Casa en Sophie, Senna Jurinac en Octaviane, Otto Edelman ou encore Erich Kunz. Le disque qui sera enregistré 4 ans après témoignera de cet incroyable moment.
1: La Maréchale est plus qu'un aboutissement puisqu'elle va en faire un rôle un peu signature, comme on dit aujourd'hui.
0: Jean-Jacques Grelot.
1: C'est un rôle qui ne lui est pas arrivé tout de suite, bien sûr. Elle a d'abord chanté Sophie, qu'elle a d'ailleurs enregistré merveilleusement avec Karajan à la fin des années 40. Mais la Maréchale, un petit peu comme la Comtesse des Noces, lui permet de trouver un personnage, des couleurs, des situations qui correspondent exactement à sa sensibilité, avec une palette de couleurs incroyables dans l'autorité, la noblesse, beaucoup de mélancolie. Elle avait dans l'oreille, bien sûr, Lotte Lehmann, qu'elle admirait beaucoup. Et je pense qu'elle a apporté quelque chose en plus de Lotte Lehmann, parce qu'elle avait un sens du fini extraordinaire. Cette façon de polir le moindre mot, qui d'ailleurs lui a été reproché, hein, on a souvent dit que c'était excessif, mais qui font que, voilà, au disque en tout cas, elle, à mon sens, elle est restée assez inapprochée.
0: Schwarzkopf a alors 36 ans, l'âge que Strauss et son librettiste Hofmannsthal ont donné à leur héroïne, Marie-Thérèse, une femme qui voit s'enfuir sa jeunesse et qui ne la retient pas.
1: Elle sait que les voix féminines ont une durée de vie très courte. Ça, elle le répétera tout le temps dans ses masterclass à la fin de sa vie. C'était quelque chose de très important pour elle. Elle ne voulait pas perdre de temps. C'est aussi pour ça qu'elle était aussi désagréable avec ses collègues dans ses premières années à Berlin, quand elle sentait qu'on la faisait piétiner et qu'on lui faisait perdre son temps. Cette histoire du temps est quelque chose de très important chez elle. Elle savait que son temps était limité et qu'il fallait qu'elle donne. Et c'est pour ça d'ailleurs qu'elle n'a jamais arrêté. Tous les jours, elle apprenait un nouveau rôle, elle chantait, elle voyageait. Elle n'a pas eu beaucoup de temps libre, hein, comme disait André Tuboeuf, que faisiez-vous les autres soirs? Mais il n'y avait pas d'autres soirs.

La Maréchale sera son troisième rôle emblématique. Elle le chantera 117 fois, à San Francisco, Madrid, New York, à Marseille et même devant la caméra. Ce sera d'ailleurs le dernier qu'elle tiendra en scène. Il annonce, pour Schwarzkopf, la maturité artistique, vocale et professionnelle. Elle n'a plus à faire ses preuves. Il ne lui manque qu'un petit scandale pour cocher toutes les cases de l'accomplissement. Enfin, ce sera un gros scandale qui aura pour nom Tristan.

Du 10 au 22 juillet 1952, Walter Legge enregistre, sous la direction de Wilhelm Furtwängler, Tristan und Isolde de Richard Wagner. Les rapports entre les deux hommes sont devenus détestables, Furtwängler estimant que le producteur en fait plus pour Karajan que pour lui-même. Mais ce n'est pas pour lui qu'on fait cet enregistrement, c'est pour immortaliser l'Isolde du siècle, Kirsten Flagstadt.

Flagstadt a 56 ans. La voix est toujours phénoménale, la ligne infinie, l'ampleur renversante, le souffle interminable. Mais elle n'a plus tout à fait les aigus d'Isolde. Avec son accord, Laigue demande à Elisabeth, toujours disponible, et avec ses proverbiaux talents mimétiques, de se tenir derrière la Norvégienne pour exécuter à sa place, en se fondant dans son timbre, les contrutes du duo d'amour. C'est ainsi un peu de Schwarzkopf qu'on entend ici fugitivement dans l'ombre de Flagstadt.

0: À sa sortie, quelques mois après, le disque rencontre un immense succès. Jusqu'à ce qu'une indiscrétion mal intentionnée ne révèle le petit trucage, qui en quelques jours, avec le concours de la presse, devient une insupportable tromperie commerciale. Ce qui se joue ici, ce sont deux conceptions alors en pleine mutation sur la nature même de l'enregistrement. Le disque, doit-il être la trace d'un moment de vérité musicale avec ses défauts potentiels ? Ou un produit fabriqué, technologiquement assisté, en vue d'une perfection artificielle ? Jean-Jacques Grolot.
1: Walter avait cette idée que le disque, surtout quand la mono est arrivée, les LP dans les années 50, le disque devait incarner une sorte de modèle, de référence, parce que pour lui... Enregistré, ça ne devait plus être comme cela l'avait été jusque dans les années 30, juste une vitrine pour des artistes qui se faisaient plaisir, qui enregistraient quelques airs. Là, il a voulu mettre au point une vraie stratégie pour que chacun de ces enregistrements soit un vrai jalon pour la suite, un modèle pour les générations à venir. Et donc, ça ne le gênait pas de faire ce petit tour de passe-passe, effectivement. Mais c'est vrai que pour l'époque, c'était quelque chose qui était assez étrange, qui aurait pu être très mal vu. C'est pour ça que, en plus, Flagstad était assez touchy là-dessus. Elle ne voulait pas que ça s'ébruite, évidemment.

A posteriori, le scandale Tristan paraît aujourd'hui parfaitement oiseux, pour ne pas dire dérisoire. Sachez tout de même qu'il a animé le monde musical pendant pas mal d'années. Un dernier mot sur Flagstadt. Schwarzkopf la retrouvera quelques mois plus tard pour graver Didon et Aîné de Purcell, œuvre jusqu'alors méconnue que ce disque va remettre au goût du jour. C'est ainsi dans les bras d'Elisabeth, alias Belinda, que meurt la Didon de Kirsten Flagstadt, et avec elle un peu de ce chant d'un autre temps.

0: C'est à cette époque, semble-t-il, que se place une petite anecdote savoureuse.
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1: Un jour d'été, en vacances en Italie, Elisabeth et Walter passent non loin des îles Borromée, où le chef Arturo Toscanini a une maison. Il lui téléphone pour une petite visite au débotté. Le chef leur envoie son canot privé, avec chauffeur personnel, pour les conduire jusqu'à lui. La conversation se déroule, plutôt enjouée, jusqu'à ce que Toscanini se tourne vers la chanteuse et lui demande, toujours très direct, si elle ne chante pas Mozart trop lentement, comme malheureusement, dit-il, tous les Allemands. Elle lui répond...
2: « Maestro, je prends le tempo que le chef me demande. »
1: Illico, le maître lève un index à impératif et lui fait chanter l'air de Pamina dans la flûte enchantée à une allure que la soprano n'aurait jamais imaginée. Comme ça, a cappella, au milieu du salon.

À l'automne 52, Schwarzkopf enchaîne les enregistrements. Hugo Wolf, un album de Noël, une messe en si avec Karajan, version un peu passée de mode aujourd'hui, mais qui connut un énorme succès. Legg a également organisé une séance avec le pianiste suisse Edwin Fischer, 66 ans, immense schubertien. La rencontre donne un récital radieux.

1953 est encore une très grande année. Elisabeth débute avec une prise de rôle risquée. Elsa de Lohengrin, le 10 janvier à Milan, avec Karajan en maître d'œuvre et une distribution réunissant deux légendes, Martha Mödel et Wolfgang Wingassen. Encore un rôle inadapté à sa voix et qui restera sans lendemain. De même que les Triomphi, que Karl Orff a complété avec le Triomphe d'Aphrodite, et un rôle de fiancé écrit exprès pour Elisabeth. Quant à l'époux, il est incarné par la dernière découverte de l'aigle, un ténor suédois de 27 ans, Nikolaj Gedda. Malgré l'affiche prestigieuse et Karajan en fosse, la création à Milan le 14 février est accueillie par des sifflets. La partition n'est peut-être pas la plus fascinante qui soit, il faut bien le reconnaître.

Dans la foulée, une autre création encore, l'oratorio de Michael Tippett, A Child of Our Time. Pour le coup, une grande œuvre. Seulement, Karajan, peu convaincu, l'a dirigée de mauvaise grâce. Là encore, tentative sans suite. Au passage, il faut que Schwarzkopf ait été une sacrée bosseuse pour déchiffrer tant de nouveaux rôles. Walter la sollicite sans doute au-delà du raisonnable. Mais on l'a dit, il arrive aussi qu'il tombe juste. Ainsi avec ce qui suit.

Le micro-sillon est en train de devenir réellement populaire. Pour surfer sur son succès, Legge a l'idée d'enregistrer de l'opérette viennoise, à commencer par Franz Lehár. Son angle d'attaque, se donner les moyens de l'excellence et traiter cette musique, parfois méprisée, avec tout le soin nécessaire pour en sublimer le charme. On n'est même pas 10 ans après la fin de la guerre, certains ont dit que c'était un peu court pour réhabiliter le compositeur de chœur d'Adolf Hitler. Là encore, passons. Legge sollicite Karajan qui fait la fine bouche. Lehár, pour lui, c'est de la musiquette. Le producteur sort alors de son chapeau Otto Ackermann, un Roumain qui a travaillé en Suisse. Rien de plus qu'un bon Kapellmeister a priori, mais qui dans cette mécanique de légèreté va se révéler idéal. À la mi-avril 53, en 6 jours à peine, sont mises en boîte La Veuve Joyeuse et Le Pays du Sourire, avec Émile Oz, Nicolai Gheda, Erich Kunz et Elisabeth Schwarzkopf dans les deux principaux rôles féminins. L'Allemande fait des merveilles dans ses bonbons viennois, exploitant une veine comique irrésistible.

0: Elisabeth Schwarzkopf.
1: Pour moi et pour mon mari, il faut le dire, l'opérette était une fête. Une fête que nous avons tenue toute notre vie, même le dernier soir de sa vie. Mon mari, pour son plaisir, il a entendu la Veuve Joyeuse. Oui, pour son plaisir. Et une fois, je me rappelle, dans l'été, avec le Chicago Symphony Orchestra, dans un grand parc où on fait les concerts d'été. Oh, c'est un plaisir extraordinaire. Et une fois, rentré dans l'intervalle, dans la pause, Joseph Krips dans ma garde-robe, dans ma loge. Et il me dit, « Maman chère, comme ça c'est possible, bah, vous faites l'opérette mieux que je n'ai jamais entendu. Oui, vous n'êtes pas même né à Vienne. C'est pas possible. C'est extraordinaire. » Il était hors de soi. Et moi, j'étais naturellement très heureuse parce que d'avoir la bénédiction de Joseph Krips pour ça, c'était pas mal. Hein. Je suis très fière de ça, il faut le dire. Oui.

Deux mois plus tard, Schwarzkopf retrouve Karajan pour graver Hänsel und Gretel de Humperdinck avec Elisabeth Grümer. Orchestre somptueux, duo magique entre les deux sopranos, là encore, un sommet de beauté pure qui justifierait à lui seul une émission comme celle-ci. Pour le coup, on a peu répété, séance quasi improvisée. Et pourtant, tout le monde est au diapason, comme sur un nuage. Je vous l'ai dit, ce sont des années miraculeuses.

0: Côté Seine, en mai 53, Victor de Sabata lui offre Mélisande à Milan. Pour Schwarzkopf, c'est la découverte de cet opéra qu'elle ne connaissait pas, mais aussi de Debussy et d'une langue, le français, qu'elle maîtrise mal. Elle est aidée par Pierre Bertin, qui fait la mise en scène, grand comédien de l'époque, par ailleurs mari de la pianiste Marcel Meyer. Avec Jacques Janssen et Michel Roux comme partenaires, ça a dû être plus qu'une curiosité. Mais qui, à nouveau, restera sans suite. Avec le français en général, Schwarzkopf ne sera jamais à l'aise. Elle le reconnaissait d'ailleurs volontiers.
1: Bon, naturellement, le français est tellement élégant, et ça c'est tellement une langue avec des inflexions très subtiles que je crois qu'on n'arrive jamais de le faire bien comme étrangère. Non, ça c'est presque pas possible. Je chante des choses françaises en Amérique, et en Allemagne, et en Angleterre, mais pas ici,
2: pas
1: ça je n'ose pas.

Si le français n'est pas son fort, en allemand, en revanche, elle est sans égale. Petit retour en arrière. L'année précédente, Furtwängler lui a fait une étrange suggestion. Elisabeth devait célébrer à Salzbourg le cinquantenaire de la mort de Hugo Wolf avec un récital dédié. Le pianiste a-t-il été désigné ? Demande-t-il. Si ce n'est pas le cas, ma candidature pourrait-elle être prise en considération ? Drôle de proposition. Furtwängler a beau être le plus grand chef du monde, ce n'est qu'un pianiste occasionnel. Mais une offre pareille, ça ne se refuse pas. Le chef se remettra exprès au piano, avec gammes et arpèges pendant des mois. Heureusement enregistré, ce concert du

C'est ici, presque à la fin de notre émission, que réapparaît notre générique. Trois ans auparavant, Kirsten Flagstad avait créé les quatre derniers leaders de Richard Strauss, quelques mois après la mort du compositeur. Immédiatement, le cycle était apparu comme un chef-d'œuvre. Sena Yurinak s'en était emparé bien vite, et puis Lisa della Casa pour le premier enregistrement studio. Quant à Schwarzkopf, elle l'avait donné une fois en concert à Vienne. Le 25 septembre 1953, elle retrouve Otto Ackermann en studio pour un nouveau sommet. Un disque à effet de bombe pour le monde entier. Il faut dire que l'émotion et la fraîcheur y sont uniques. Un accomplissement de plus pour celle qui entre dans sa pleine maturité. Ce sera le sujet de notre prochain épisode.

0: C'était Elisabeth Schwarzkopf, Les Ténèbres et la Gloire, quatrième épisode. Une saga écrite par Lionel Esparza et réalisée par Adrien Roch, à la technique Delphine Baudet, recherche China Viviane Lefebvre, voix d'Elisabeth Schwarzkopf, collaboration et site internet Camille Jost. Une émission à retrouver et podcaster sur le site de France Musique et sur l'appli Radio France.
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0: Comme après chacun des épisodes de cette saga, je vous invite à présent à écouter deux essentiels d'Elisabeth Schwarzkopf, de grands enregistrements, soit où elle brille en solo, soit où elle participe à une troupe exceptionnelle. On va débuter par un cas particulier, un peu sur le tard, l'un de mes disques préférés de Schwarzkopf, un album d'amitié aussi, le Knaben Wunderhorn de Gustav Mahler, qu'elle grava tardivement en mars 1968 à Londres avec George Sell et Dietrich Fischer-Dieskau.

Quelques extraits du corps enchanté de l'enfant de Gustav Mahler par Elisabeth Schwarzkopf et Dietrich Fischer-Dieskau sous la direction de Georges Sell. À suivre un autre des disques miraculeux avec Karajan, enregistré en 1954, on en parlera dans notre prochaine émission, Ariane à Naxos de Richard Strauss, où Schwarzkopf chante d'abord une prima donna presque agaçante et puis une Ariane bouleversante.

0: Le final d'Ariane Naxos de Richard Strauss, version Karajan 1954 en Ariane, Elisabeth Schwarzkopf. À ses côtés, Rita Streich, Imgerze, Fried ou encore Rudolf Schock. La suite de notre saga Schwarzkopf est à suivre sur France Musique, francemusique.fr et l'appli Radio France.
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